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1: Une feuille Machine Théâtre présente l'inattendu d'après Fabrice Mathieu, mise en scène Christelle Glise, Machine Théâtre, Théâtre des Arceaux, 37 rue Gustave, 34000 Montpellier, tel 04 67 06 95 23, email machinetheatre@hotmail.com, un ticket carte bancaire le 06 04 2006 à 13h58 15, Tamise 34 Montpellier 65 48 80 99, 01 45 86 65 47 31, 000 ECE 63 EA 01 F8 40 1-0000004-CA montant 215 heures pour information 1410-31-FRF débit ticket client à conserver un ticket Virgin Megastore Toulouse CB 22-03-06-15h19-31 Virgin Toulouse 31 Toulouse 20-50-46-53-DD85-AC-10-3-DE-BBBB-6607-C0A 01-45-86-54-7-201-C montant 32-90 heures pour information 215-80 FRF 1€ égal 6-55-85-7 FRF 102-01-60-000-000-22-24 débit ticket client à conserver un ticket Virgin Megastore Toulouse Hill Peppermint 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Merci de votre visite. 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Merci. 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TVA 19-6% égale 006-4-000-000-000-000-000-000-FAAT-0000-MCA diffusé par Thalès. Une carte brasserie Leden. Une carte 60-62-63-3-08-81-14-46-1-02-00-26-10-0-08-06-03-00-45-65-20-03-06-14h30. Abonné normal 01-20-04-06-14h29. 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Une carte parking, relais Mercure, Montpellier, 104 08 15 44 78 02 00 26 1 00 08 2 7 5 4 13 35 06 04 06, entrée 21, relais Mercure inclus 19,6% TVA 58,47,0. Une carte, la Gazette économique et culturelle, officiellement désignée pour la publication d'annonces légales sur l'ensemble du département de l'Hérault, culture, région, société et droit. Thomas Schepman, directeur de la rédaction de la Gazette économique, 115 Impasse du Dragon, VP 74 201 34 094, Montpellier, SEDEX 5, TEL 04 99 61 41 31, FAX 04 99 61 41 30, rédaction atgazette.com. N'importe qui, Louis Vuitton, Paris, Made in France, un ticket botanique, botanique, Saint-Jean-de-Védas, parc d'activité, La Ferrière, 34430, Saint-Jean-de-Védas, tel 04-67-68-61-90, fax 04-67-68-61-99. Merci de votre visite et à bientôt, REL 0601, C, date 13-09-2006, heure 16h41, 17-73-95, Anis, Quad Oval, AX 1-95-1-95-38-12-05, réservoir annuel, Ali Terrasse, 1X 29-90-29-90-38-11-98, Fourmi, Gazon et Jardin, 1X 9-30-9-30-17-73-94, Anis, Boîte Ovale, 1X 1-95-1-95-76-17-49, Connecteur, 1X 2-30-2-30-38-18-32, Gazon plein soleil botanique, 1X 8-50-8-50-78-52-97, Sous-Bouquine, 1X 3-20-3-20-75-01-30, Plan d'Orpeau, 1X 4-50-4-50-96-39-33, Bibax, Coupe de Verre, X1X 5-60-60-82-95-70, Pompa Air, Vonnet, 101X 21-20-21-20, Total 88-40 heures, paiement, carte bancaire, 88-40 heures, 01-00-01-940. 2007, vous avez décerné par Brigitte. En ce moment, c'est la fête des plans d'intérieur et ouverture les dimanches de 03, 09, 06, 9h30, 12h30, de 14h à 18h30. 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

L'histoire se passe dans le nord de l'Inde. Un swami, un maître, se promène avec ses trois disciples dans le jardin somptueux de l'ashram de la communauté. Ils écoutent les oiseaux des Indes qui chantent dans les arbres des Indes. Ils entendent dans le lointain le cœur des moines bouddhistes qui répètent inlassablement le home traditionnel et pacificateur.

Le Swami, le maître, se promène avec ses trois disciples dans le jardin somptueux de l'ashram, de la communauté. Il regarde pousser les pissenlits, il regarde pousser les radis, il regarde pousser les salsifis. Il regarde les poires conférences qui poussent sur les poiriers conférences, et les pommes golden delicious qui poussent sur les pommiers golden delicious, et par terre les pommes de terre, les frites sauvages. Et tout à coup, il s'arrête devant un carré de salade et qu'est-ce qu'il voit ? Une limace vorace en train de dévorer une belle feuille de salade. Ce que voyant le premier disciple n'écoutant que son courage et avec la plante de son pied et d'un coup sec, écrase la limace. Le deuxième disciple se tourne alors vers le maître et lui dit dans une violente colère : Regardez, maître, ce qu'il vient de faire. Il vient d'écraser une créature de Dieu. N'est-ce pas un crime? N'est-ce pas un péché? Et le maître lui répond : Tu as raison, mon fils.

Mais le premier disciple se défend, il dit « Mais enfin, maître, si j'ai écrasé cette limace, ce gastéropode non encoquillé, c'est qu'il était en train de manger notre dîner. N'ai-je pas bien fait? N'ai-je pas eu raison ?» Et le maître lui répond « Tu as eu raison, mon fils. »

Troisième disciple, qui jusque-là n'avait rien dit, se tourne alors vers le maître et lui dit « Mais enfin, maître, ils disent tous les deux quelque chose de contradictoire. Ils ne peuvent pas avoir tous les deux raison. Ai-je raison ?» Et le maître lui répond « Tu as raison, mon fils. »

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Je sais pas si vous, monsieur, vous avez eu la chance de rencontrer une dame aussi fabuleuse que celle que monsieur Hector, ce pauvre disparu.

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peux plus continuer ce poème tellement ça me prend au triple. Celui qui a écrit ça, il s'appelait Alfred. C'était un poète parce que vous savez, les poètes, ils s'adressent aux choses comme si c'était des gens. Au lac. Allez-vous

ce n'est pas la position géographique du lac qui est importante ici. Ce qui est important, c'est ce qu'Alfred a ressenti devant cette dame qui était, semble-t-il, la plus belle du monde. D'ailleurs, il ne la décrit pas. On a raison de dire que quand il y a une belle betterave, c'est toujours pour un lait cochon, hein? Et puis, il faut voir à ce temps-là, n'est-ce pas? La nature avait encore toute sa majestuosité. Pas de pollution. On pratiquait encore la polyculture dans le...

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La plus grasse de ses femelles, ouvrant son corsage dilaté, matraque à grands coups de mamelle ceux qui passent à sa portée. 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

stop. Arrête, hein. Putain, mais arrête avec la trompette. Chut. Voilà. Merci.

J'en ai assez de cette joie excessive. Moi je veux mes tourments, mes dérives. Oh, mais qu'est-ce qui me prend? Qu'est-ce qui m'arrive? En fait ça va pas. Moi j'aimais bien mes soucis, hein. Mais là, je m'y retrouve pas. D'ailleurs, et les gars, vous voulez bien arrêter s'il vous plaît? Oh, oh. Parlez français? Stop! Allez, avec ta petite trompette là en plus maintenant. Mais non, c'est bon quoi, allez, on arrête ici, comme. Voilà. Ah, je suis soulagé, moi, tiens, ça va de nouveau mal.

Vous êtes à l'écoute de Radio Air Libre, et sur Radio Air Libre, c'est l'heure de l'agenda culturel avec une série de choses à vous annoncer, à attirer votre attention, de façon à ce que vous puissiez ne pas rater les choses que vous aviez absolument toujours rêvé de voir, de participer, d'entendre, etc., etc. Moi, j'attire votre attention, à vous de contrôler d'avoir plus de précision des conditions. Est-ce qu'il faut réserver? Est-ce qu'il y a un nombre limité de places? Parfois, les endroits sont relativement petits. Est-ce qu'il faut manger? Est-ce qu'il faut boire? Quelles sont les heures, les jours d'ouverture? Tout ça, vous pouvez le trouver évidemment sur le site des organisateurs. Je ne vais pas vous faire languir plus longtemps. Je vais tout de suite vous dire que cette semaine, celle qui va du 23 au 29 juillet, eh bien, il n'y a pas des masses d'activités à vous annoncer. On est comme ça dans un entre-deux, en quelque sorte. J'ai déjà, par contre, une série de choses qui sont prêtes pour le mois d'août. Mais comme nous sommes au mois de septembre, on va surtout s'interroger là-dessus. Il y a quelques lieux qui continuent à fonctionner 24 heures sur 24, allais-je dire, en tout cas tous les jours, comme le Music Village, par exemple, qui nous propose toujours des concerts de jazz, mais pas uniquement de jazz. Et c'est à 20h30 que ça commence. Du jazz vocal le jeudi 23 juillet au Music Village, avec Igor Geno au piano et Adinda Hertmans au chant. C'est suivi le vendredi 24 par Pistache, un quartet féminin, avec Francesca Wenken au chant. Et le samedi 25, par Aneta Nayan, qui chante la grande époque de la soul, avec Margot Wranken au piano. Mais il y a d'autres musiciens également. Le dimanche 26, toujours au Music Village, Molly Costenza and Friends. Molly Costenza au chant, et elle est entre autres accompagnée par Patrick Deltor à la guitare. Le lundi 27, Django meets piano avec Bram Weitz, oui. Et donc là, il s'agit, vous l'avez compris, Django Reinhardt habituellement c'était à la guitare, et ici, transposition pour le piano, ça mérite d'être intéressant. Et si ça vous intéresse, c'est le lundi 27 au Music Village, suivi le mardi 28 par le quartet d'Olivier van der Bouwe de... Il joue de l'harmonica, Olivier van der Bouwe, et il est entre autres accompagné par Martin Salemi au piano. Enfin, le mercredi 29, Oleski au piano, Oleski Bogo Liubov. Et le Music Village est situé 50 rue des Pierres à 1000 Bruxelles.

en fond sonore pour vous présenter l'agenda de cette semaine. Je vous ai mis un extrait de l'album Unfolding Tiles du groupe Mosaïque, un groupe français, mais des gens qui viennent de différents pays, entre autres de France, et même un certain Fabrizio Cassol est venu donner un coup de main. C'est sorti sur Fuga Libera, ici à Bruxelles. Autre endroit où il y a des choses qui se passent, c'est à Anderlecht. Et depuis des années maintenant, c'est la 9e édition, on nous la promet plus festive que jamais, il y a les escales estivales. Et qu'y a-t-il à voir dans cette... Et surtout à entendre, c'est tous les jeudis jusqu'au 20 août. Ça commence à 18h et c'est à l'EDN Bar, à côté de la bibliothèque d'Anderlecht, derrière Saint-Guidon, très exactement au numéro 3 de la rue du Chapelain. Si vous ne savez pas où est la rue du Chapelain, vous ne le trouverez jamais. Derrière Saint-Guidon, donc. Et en même temps, vous pouvez voir, en passant à l'EDN Bar, l'exposition Traces collées, une exposition d'autocollants artistiques qui s'impose aujourd'hui comme une forme majeure d'expression artistique, nous dit-on. L'exposition Traces collées lui donne toute sa place. Le Centre culturel Escale du Nord a donné carte blanche à l'artiste pluridisciplinaire Zéphyr, qui a sélectionné une quinzaine d'artistes francophones et néerlandophones évoluant dans l'univers de ce qu'on appelle le sticker. Jusqu'au 28 août, donc, à l'EDN Bar, à côté de la bibliothèque d'Anderlecht. Voilà, nous sommes déjà arrivés à la fin de cet agenda pour aujourd'hui. Alors, si vous avez des annonces à nous faire parvenir pour cet agenda, des annonces d'activités culturelles de préférence, vous pouvez utiliser l'adresse info@radioairlibre.net. info@radioairlibre.net, Radio Air Libre en un mot et au singulier. Dans quelques instants, la suite de nos programmes.

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0: Allô?
1: Monsieur Larsen?
0: Oui, quelle heure il est?
1: 7h30, monsieur Larsen. C'est le dispatching ici. Vous avez commandé un taxi pour l'aéroport?
0: Oui.
1: Le chauffeur vous attend en bas, devant la porte de votre hôtel.
0: Ok. Donnez-moi 5 minutes et je descends.

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1: Dans le cadre de la quinzaine du bon langage, ne disez pas « disez », disez « dites ».

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Nous sommes 180 millions de francophones dans le monde. On parle français au Québec, à Robec, à Flobec, à Tahiti, à Haïti, au Burundi, au Togo, au Congo, à Bamako, à Madagascar, à Dakar, en Côte d'Ivoire, en Haute-Volta, à Brazza, en Rwanda, en Guyane, à la Guadeloupe, au Sénégal, à la Martinique, à Saint-Pierre-et-Miquelon, au Gabon, en Nouvelle-Calédonie, en Tunisie, au Liban, dans les Nouvelles-Hébrides, dans l'île de la Désirade, dans l'île de la Marie-Galante, dans l'île Maurice, au Cameroun, en France, à Jérôme-Pont-Petit-Rosière, à Sourine-la-Longue, à Tourine-la-Grosse, à Gendrin-Gendrenouille, on parle français, à Pondichéry, dans les Indes, en Louisiane, à Matagne, dans les Fagnes, les Indiens, algonquins de l'État de New York parlent français et les gros ventres du Montana également. 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

Vous écoutez FIP, il est 0h31. 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Vous écouterez Catherine Van Der Stock qui répondra à tous vos petits soucis du quotidien. En attendant, les informations trafic. Un accident vient d'avoir lieu sur l'autoroute A6 en provenance de Dijon. On dénombre plus de 18 morts. Les parents du petit Guillaume sont invités à récupérer leur enfant sous le 2 tonnes. Après une courte page de pub, nous vous prierons de bien vouloir joindre au 08 36 36 15 Foule-à-moi bande comme un cochon. Vous écoutez FIP, il est 19h, vous avez rendez-vous avec Macha. Pour un voyage en France, tapez 6. Vous avez demandé le service des acédiques. Ne quittez pas, une opératrice va vous répondre dans 2363 heures. D'ici là, foutez-vous votre oseille au cul. Désolé, toutes nos lignes sont occupées. Si vous souhaitez avoir une belle vie, la vie au champ, la vie comme nous,

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Voilà. Vous écoutez le Coloco sur Radio Air Libre, votre rendez-vous avec la musique locale. La musique locale, ça veut dire principalement des groupes ou des artistes qui se sont installés en Belgique et plus précisément à Bruxelles ou en Wallonie, voilà, en Fédération Wallonie-Bruxelles du coup. On a commencé avec ce projet Patton. Alors il s'appelait Patton tout simplement parce qu'il venait de la région de Bastogne. Évidemment, ça leur avait paru être une évidence quand ils cherchaient un nom sympa. Donc c'était ici le premier disque, à cinq titres totalement produits, composés et enregistrés ainsi qu'édités par Max et Samy Botson. Voilà, avec la complicité de leur ami Philippe Keun pour la basse. Et donc, comme ils disent, je vous le dis parce que ça reflète vraiment ce côté local. Hein. Le contenu de ce disque fut enregistré dans le grenier de notre voisin en juillet 97

avec son matériel. Ce fut mixé à 3 km de là avec l'aide de Pierre Hugui. Voilà. Et donc, ils viennent effectivement du côté de Bastogne, enfin, ils venaient du côté de Bastogne, Virton, etc. L'image, c'était. Ce cinq titres s'appelait Love Boat, il durait une vingtaine de minutes. Et puis, on a l'impression de voir les cheminées de navires. En fait, pas du tout. C'est des usines Ford qui a comme visuel. Voilà, des usines Ford à Dearborn dans le Michigan. Voilà, bref, c'est un peu anecdotique ce que l'on écoutait ici. C'était le morceau Tout Terrain en 1997. Donc, je vous le disais dans cette émission qui sera assez rétro. Je suis allé faire un petit tour dans mes archives il y a quelques heures en préparant cette émission. Je suis descendu aux archives, je suis remonté avec deux grandes boîtes et puis je me suis fait une petite sélection là-dedans de titres qu'on va retrouver dans des styles différents. C'est un peu le but de cette émission aussi. C'est pas une émission de métal, c'est pas une émission pop rock, ce n'est pas une émission rap, c'est une émission qui s'intéresse simplement à la production locale et de préférence à ce qui est plutôt en autoproduction ou en tout cas des petits labels, etc. Moi, je dis pas qu'on passe pas de temps en temps quelque chose qui est signé sur un gros label, une major, mais notre fond de commerce c'est quand même les indépendants. Alors on va continuer avec un projet qui s'appelait Pig Nation. Là aussi c'est fini hein, depuis bien longtemps. En 2006 ils avaient sorti leur EP Sweet and Sweat and Sour. On va écouter le morceau Your Own Fingers. Voici le groupe Pig Nation dans cette émission Locaux.

Voilà, ça c'était à l'instant un groupe qui avait été fort influencé par la musique de l'époque. Hein. En fait, c'était la musique de Hall, de L7, etc. On l'entendait dans leur sonorité. Un groupe de filles qui s'appelait Fille, pratiquement F-I-E. Je crois qu'on le prononçait Faye en réalité. Mais voilà, et on écoutait le morceau P69. Voilà, je vous disais, j'ai fait des recherches dans mes albums. Mes disques, mes démos, etc. Je suis retombé là-dessus. C'est sympa, ça nous replonge dans une ambiance certaine de la fin des années 90 ici, donc avec le groupe FIE, F-I-E. À ma connaissance, il n'y a pas eu d'autres sorties que cet EP, mais voilà, c'est un EP 4 titres. Ensuite, je vous avais proposé d'écouter, depuis notre dernière intervention, après Patton, il y a eu Patton avec Tout Terrain, puis il y a eu Pig Nation avec Your Own Fingers. Ensuite, Emma White, j'adorais ce groupe et cet EP d'une très bonne qualité. Le morceau qu'on écoutait, c'était Be Angry at San Pedro, et le EP lui s'appelait Burning in Water, Drowning in Flame. C'était une autoproduction, mais qui avait été mixé en tout cas au Noise Factory de Gérald Jans. Voilà, donc pour le groupe Emma White. Et puis ensuite, je vous ai proposé de nous plonger dans un groupe qui avait participé au concours circuit il y a déjà bien bien des années. C'était Doll Sex qu'on retrouvait avec La Plage qui ouvrait leur album. La Plage, c'était The Escape. Et l'album, lui, s'appelait Suprématisme. Je suis à la recherche d'une date que j'ai trouvée. C'était en 2006. Voilà, pour Doll Sex. Et puis c'est rigolo quand vous regardez les intervenants. Quand on retrouve les intervenants, on dit, ah tiens, lui, il a fait ça après lui, oh, je sais pas. Puis, ah tiens, un certain John Sanders, tiens, ça me dit quelque chose, à la batterie. Je crois qu'on a pu le retrouver un peu partout dans des groupes belges comme internationaux, hein, notamment avec Propane. Doll Sex ici avec ce morceau dit Escape. Et puis à l'instant, je vous l'ai dit, le groupe FIE avec P69. On va poursuivre avec un groupe qui va un peu nous replonger aussi dans le passé. C'est le groupe Nude. Alors là, ils avaient sorti un album notamment, enfin ils en ont sorti deux au moins, j'ai la connaissance de deux. Il y en avait un qui s'appelait A Few Years After, et là-dessus il y a un morceau qui s'appelle You Versus Me. Alors là, on est dans un style beaucoup plus différent, on est dans des ambiances très acoustiques, vous allez l'entendre. Il faisait partie d'un collectif, je pense, qui sortait des albums qui s'appelait Paper Heart Music, et je crois que c'est par eux que j'avais reçu ceci. Voilà, donc Nude, on va les retrouver avec le morceau You Versus Me. Et ensuite, je vais vous proposer de continuer dans des styles différents. On aura même quelque chose qui nous fera danser. Je vous en dis pas plus, mais ça arrive dans un instant. Voilà, pour ceci. Mais dans un premier temps, en tout cas, Nude avec

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1: Voilà, on a changé de style avec tout ceci. Donc, il y avait d'abord Nude avec You vs Me, ensuite Soror avec So, puis je vous ai replongé dans l'univers de Pop Scene. Ça nous ramène, je crois, il y a bien des années. Je n'ai pas la date sous les yeux, mais en tout cas, ça nous ramène dans les années 90 aussi, hein, ça au milieu des années 90. Voilà, donc Pop Scene qu'on retrouvait avec ce morceau, donc Magnet. Et puis, à l'instant, Jean-Paul Dunn avec ce morceau qui s'appelle Femme Globe. Jean-Paul Dunn, en réalité, il s'appelle Jean-Paul Denayer. Il est né un 12 juillet 1957 de parents flamands bilingues, mais il grandit à Enghien. D'ailleurs, il est toujours installé au moment où je vais voir sur sa maison, pas sur sa maison, au moment où je me renseigne sur son site web, les nouvelles qu'il a, c'est qu'il a une maison d'hôte, je pense, toujours à Enghien. Donc voilà, là, c'est dernière nouvelle que je vois, c'est en 2016. Voilà. Et il c'est quelqu'un, en tout cas, qui depuis 1974 il a commencé déjà à 15 ans, et puis en 1974 il fait la première partie de Julos Bocarn à la Maison des Jeunes d'Enghien, et donc de là de fil en aiguille, eh bien il a tourné un petit peu, il a essayé de faire aller sa barque ici. Ce qu'on écoutait, c'était extrait de l'album, enfin pas d'un album mais du CD Afghan, un CD de 6 chansons, et puis il y en a eu quelques autres comme ça. Et puis voilà, après un moment, il en a eu un petit peu ras-le-bol, je pense, de donner tout ce qu'il avait sans vraiment avoir de retour, même si il sait qu'il a été écouté, comme il dit, en 2016, il apprend qu'il a été écouté à 4267 km d'Enghien, puis qu'il passe dans l'émission Jean Bombeur, dans l'archipel Saint-Pierre et Miquelon, bref, mais il a quand même été usé, et donc a décidé de ne plus produire sa musique, mais de se consacrer à d'autres activités plutôt artistiques aussi. Voilà donc pour Jean-Paul Dunn qu'on retrouvait avec le morceau Femme Globe. Je vous propose de poursuivre dans un style radicalement différent. On va retrouver un artiste de musique électronique belge, voilà, qui s'appelle Henri PFR, hein, que vous connaissez. On va le retrouver avec un duo qu'il fait ici avec Adal. Adal, lui, est un artiste italien. On va le retrouver avec We Are The Young. Là, on se replonge en 2019, donc dans cet univers. Henri PFR et Adal pour We Are The Young. Ensuite, on reviendra avec quelque chose d'assez ancien. Oui, oui.

Je peux vous dire mon avis, c'est une opinion tout à fait personnelle, mais je préfère nettement ce qu'on vient d'écouter ici à ce que je vous ai mis avant, mais c'était pour un peu varier dans les styles et dans aussi les années, hein. Adal et Henri PFR en 2019 avec We Are The Young, et puis ici Neven avec le morceau Mechanical Doll, là ça nous remontait aux alentours autour des années 97 comme ça, donc voilà, un bon trou et des styles différents, toujours dans cette émission locaux qui se termine malheureusement déjà. On se retrouve très bientôt sur Radio Air Libre. On va terminer cette émission avec quelque chose de même époque en fait que Neven. C'était PPZ30 qui avait sorti un album à l'époque qui s'appelait This Is Not A Bell. Je vous propose de les retrouver avec le morceau Freaky. Voilà, à très très bientôt pour une nouvelle édition de Loco. J'espère que celle-ci vous a plu, en tout cas à très bientôt, c'était Christophe donc pour Loco. PPZ30. Je me souviens bien, c'est un. Ça a à voir avec le béton, hein, ça, ce nom de groupe. Le morceau Freaky. À très bientôt.

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Si vous êtes Club Méditerranée, vous êtes beaucoup, beaucoup, beaucoup plus riche. 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Si vous êtes Harmony Gold Mining, vous êtes beaucoup, beaucoup plus riche. 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Si vous êtes LVMH, vous êtes beaucoup moins riche. Si vous êtes Maroc Télécom, vous êtes beaucoup, beaucoup moins riche. Si vous êtes Michelin, vous êtes moins riche. Si vous êtes Natixis, vous êtes beaucoup, beaucoup, beaucoup moins riche. Si vous êtes Nexity, vous êtes beaucoup plus riche. Si vous êtes Energy Group, vous êtes beaucoup plus riche. Si vous êtes Orco Property, vous êtes beaucoup plus riche. Si vous êtes Page Jaune, vous êtes beaucoup, beaucoup moins riche. Si vous êtes Pernod Ricard, vous êtes beaucoup, beaucoup moins riche. Si vous êtes Peugeot SA, vous êtes beaucoup moins riche. Si vous êtes Publicis, vous êtes beaucoup, beaucoup plus riche. Si vous êtes Renault, vous êtes beaucoup, beaucoup moins riche. Si vous êtes Rodia, vous êtes beaucoup, beaucoup, beaucoup moins riche. Si vous êtes Safran, vous êtes beaucoup, beaucoup, beaucoup plus riche. Si vous êtes Saint-Gobain, vous êtes beaucoup, beaucoup, beaucoup plus riche. Si vous êtes Sanofi Aventis, vous êtes beaucoup, beaucoup plus riche. 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Si vous êtes Sequoia Capital, vous êtes beaucoup moins riche. 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Si vous êtes Total, vous êtes beaucoup, beaucoup plus riche. Si vous êtes Total Gabon, vous êtes beaucoup, beaucoup moins riche. 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Si vous êtes Veolia, vous êtes beaucoup, beaucoup, beaucoup moins riche. Si vous êtes Vinci, vous êtes beaucoup, beaucoup moins riche. Si vous êtes Vivendi, vous êtes plus riche.

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Qui pareil, mais quand on voit qu'est-ce qui se rapproche entre nous, bah c'est pour les bons, hein. 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

Bonjour à tous les auditeurs d'Africa Jama sur le 87.7 FM. Pat Patoma, très heureux de vous retrouver après un petit, une petite absence la semaine dernière, mais les obligations familiales parfois nous engagent, hein, et il faut absolument, j'allais dire les respecter. Moi en tout cas, c'est important pour moi. Ce n'est pas toujours évident de, nous sommes dans les vacances, hein, donc il y aura quelques fois quelques ratés si on ne peut pas absolument nous arranger tous. Donc ça peut arriver, mais on évitera quand même que ce soit de la musique de Radio Air Libre qui passe plutôt que de la musique d'Africa Jama avec des rediffusions de nos émissions pendant donc ces vacances. Mais tant qu'on pourra être là, on sera là. Donc, merci beaucoup à vous tous qui êtes sur le 87.7 FM. Nous démarrons bien sûr, comme nous le faisons de coutume, avec les sorties musicales dans quelques instants. À 10h40, les annonces, l'agenda socioculturel. À 11h, nous allons retrouver notre ami Mati Sport, qui viendra nous faire un petit un petit bilan pendant que il reste encore deux matchs de mondial aujourd'hui soir, vous le savez, hein, match pour la troisième place entre la France et l'Angleterre, la France qui est bien déçue parce qu'elle était qu'on considérait comme en tout cas non seulement devant atteindre la finale mais gagner aussi cette finale parce qu'elle semblait être le pays le plus structuré, que tous les postes attaque, défense, milieu de terrain étaient bien fournis, mais c'était sans compter sur les autres forces qui étaient en présence. Et donc, demain, nous vivrons une très belle finale. Mati reviendra dessus entre l'Argentine et l'Espagne. Du beau football, et c'est le plus important, quelque part, hein, avoir un beau spectacle. Mati va nous donner tous les détails. Voilà. Donc, après Mati, à midi, nous invoquerons quand même quelques personnalités qui nous ont quittés. D'abord, Kungulu Ziamou, c'est un personnage important ici à Bruxelles et à Ixelles en particulier. Un homme de culture qui nous a quittés dans des conditions extrêmement difficiles. Et donc, nous nous sommes décidés, la communauté africaine ici à Bruxelles, de lui rendre hommage. Et cet hommage, ce sera le samedi prochain, hein, donc samedi 25 à 11h, ça commencera par l'église Saint-Boniface. Et puis un hommage sera rendu à quelques dizaines de mètres de là, à l'ancienne interface, l'ancien Kouumba, aujourd'hui Congolia, hein, donc 78 chaussée de Wavre à Matungé, à partir de la fin de la messe, donc autour de 12h30, quand la messe sera terminée. Une procession d'abord va se partir de là, de Saint-Boniface jusqu'à Congolia, hein, sur la chaussée de Wavre. Donc, soit en passant directement par la rue de la Paix, c'est direct, soit en faisant le petit tour, hein, on remonte la rue de la Paix, chaussée d'Ixelles, puis on descend par la chaussée de Wavre pour bien passer devant la galerie d'Ixelles qui invoque donc Matungé en couleur. Que avait initié donc Kungu et qui est resté dans les mémoires avec l'espoir que cela sera relancé, hein, en tout cas pour lui faire aussi lui rendre hommage. Voilà. À partir de 13h, ce sera un moment important parce que nous aurons en direct de Kinshasa monsieur Marius Mubalama qui est analyste politique, il est surtout proche du docteur Mukwege. Il va essayer de répondre à la question pourquoi Tshisekedi accepte aujourd'hui ou plutôt hier il a accepté de convoquer le dialogue et ce dialogue qu'il convoquera sera un dialogue inclusif. Ce sont les seuls éléments que nous savons, il va convoquer le dialogue. Le dialogue sera inclusif. Bon, pourquoi il le fait aujourd'hui ? Voilà, ce sera la première question que je vais poser
à Marius et qu'est-ce que cela cache, ou tout simplement il le fait vraiment de bonne foi. Voilà, on va essayer de discuter autour de ça et autour de ce que pense vraiment Marius lui-même, qui a, il y a une autre idée hein, pour la résolution de la problématique congolaise de l'Est, et ça vaudra la peine vraiment d'écouter monsieur Marius Mubalama, analyste politique proche du docteur Mukwege.

Et nous allons directement à chez Afro Sound Machine, Air Mix Y, Rookie Classique. C'est trois entités donc qui se mettent ensemble pour nous proposer Mouké. Mouké qui veut dire femme, normalement en Swahili. Mwanamouké. Mais ici c'est écrit avec un U à l'intérieur. Je ne sais pas, mais ça pourrait bien signifier femme. Let's Dance, c'est l'autre titre de la même chanson.

Ben évidemment, ça n'a rien à voir avec ce que je pensais. Moukèque. Bon, bien sûr que quand on dit Mouké en swahili, c'est une femme, tout simplement. Mais ici, c'est tout à fait autre chose. Voilà, j'ai cherché toujours à comprendre certaines expressions dans des langues que je ne connais pas. Voilà, c'est un peu la démarche. Hein. Parfois, ça tombe à côté. Très souvent, ça, c'est plutôt correct. 6X Kano, c'est le titre que nous propose HD Roi Congo. Brazzaville.

Congolais de Brazzaville ont beaucoup de mal à quitter ce style. C'est vrai qu'il est dans l'air du temps parce qu'il se rapproche assez fort de ce qui se fait, par exemple, en Côte d'Ivoire ou plutôt à Paris, hein, le coupé décalé, mais à la sauce brazzavilloise. Nous traversons tout simplement parce que la capitale la plus proche de Brazzaville, c'est Kinshasa. Mais c'est pas vraiment à Kinshasa où nous allons. Nous remontons vers Paris où se trouve Fabregas le Métis Noir. C'est comme ça qu'il se prénomme. Fabregas qui aide un jeune Omalo Djamba dans son titre Einda Kaka. Einda. Mais ce mot Einda, que ça brûle. C'est un terme, tout peut passer dedans. Hein. Quand il y a des problèmes, on dit Ezoinda. Quand quelqu'un se fâche et casse tout, on dit Eindikuna. Donc vraiment, on peut tout y mettre hein, dans Einda. Et c'est une tendance dans le Lingala de Kinshasa, c'est de modifier les sens premiers des mots et d'ouvrir finalement leur sens. Et ça perd en précision, mais c'est élargi en termes d'usage. Et c'est toujours un peu dangereux parce que si on veut être très, très, très précis, ça peut poser problème. Et Inda.

Indalelo, c'est Fabregas qui vient en soutien à Omalo Djamba. C'est parce qu'il s'appelle Djamba que Fabregas dit à l'autre, en tout cas, comment dirais-je, que ce peuple-là d'une partie du Kasaï. Ekweate, c'est-à-dire restons debout entre nous, hein, les tétés là. Et c'est bien d'ailleurs, hein, c'est assez rare depuis Papa Wemba qu'on ait des noms qui ressortent. C'est pas facile hein, quand on a eu quelqu'un d'extrêmement puissant, c'est toujours très très difficile de le remplacer. Ça prendra quand même un tout petit peu de temps. Soulbi. Soulbi, il est du Mali. C'est un jeune, hein, c'est un jeune de 28 ans qui essaie en tout cas de prendre de la musique mandingue, de la rendre moderne et de la mélanger avec de la musique d'ambiance. Bon, ce qui énerve les puristes, mais bon, on va voir si comment dire, ce qu'il propose tient la route, la chanson. C'est Jagoyani, pardon.

Je disais qu'il avait modernisé, ou en tout cas, il tentait de moderniser la musique mandingue. Pas beaucoup. Il est resté en tout cas dans les clous et le puriste ne serait pas trop en colère, même s'il y a une batterie qui vient saccader la musique. Non, ça reste vraiment dans les clous de la musique mandingue. Djagoyani, c'était le titre que nous proposait Soulbi. Big Ben, lui, il nous propose Imba. En tout cas, nous recevons très peu de musique de la Namibie. Et quand nous en recevons, nous sommes plutôt contents.

En tout cas, il y a une basse là, moi qui me plaît beaucoup, parce que il me fait penser à certains titres de Dr Nico, hein, en tout cas de l'African Fiesta Soukissa, cette basse là qui rappelle un peu le Moutoise, hein, c'est-à-dire la musique traditionnelle Kasaï, Luba, si vous voulez. Et il y a comme ça des correspondances entre les musiques africaines. Ne dit-on pas que l'Afrique, finalement, ce n'est qu'un grand pays. Big Ben de la Namibie, qui nous chantait Imba. Imba, aussi en swahili, ça veut dire tout simplement chante. Kuimba, c'est chanter. Est-ce que c'est le sens vraiment dans lequel, comment dirais-je, le Namibien utilise ce terme? J'espère, j'espère en tout cas. Le Karamapa, qui se disait le père de la rumba, en tout cas champion de la rumba, après les départs des aînés, ce qui mettait vraiment en colère Madilou System, qui disait, attendez, si le Karmapa dit qu'il est le champion de la rumba, et moi alors? Ah, les artistes, le forgeron, le Karmapa. C'est étonnant donc, parce qu'il fait un peu de la musique facile. Hein, enfin, la rumba facile, je voulais dire, pas la musique facile. C'est pas la même chose, nuance.

Ah, quelques notes jazzy sur de la rumba facile avec de sonorités un tout petit peu du côté du Brésil là-bas. Ben, ça change hein, de ce que l'on connaît de Karmapa. Veut-il relancer sa carrière en empruntant aussi un tout petit peu le chemin qu'a ouvert Fally Ipupa? Ben, pourquoi pas, si ça peut lui réussir, on est d'accord. Mais ça peut faire mal aussi à la rumba normale, si je peux dire ça. Ebouyalicia Adoba, ouf, combo ma bé. Obiroite, Ent et Olisado, nous sommes là au Nigeria, qui nous propose ce titre donc, Ebouyalicia Adoba. Ouf.

et Oli Sadou qui nous chantait Ebouy Alicia Adoba. Dans la chanson, on dit Madoba. Dans les deux cas, c'est horrible si vous parlez Lingala en tout cas. Pourtant, ça n'a rien à voir, hein, bien sûr. Vanzi Papaya qui nous propose Ada. Vanzi Papaya.

Nous étions toujours au Nigeria après Olisadou et Obiroiche, ici Fanzi Papaya, qui est tout jeune, que l'on considère beaucoup comme un fils spirituel de Nico Mbarga, que j'aime beaucoup à cause de sa voix d'abord, mais surtout de sa guitare, une guitare particulière. Nico Mbarga, un Camerounais-Nigérian qui a laissé quand même des œuvres, on va dire quand même intemporelles hein, pour Nico Mbarga. Est-ce que ce sera le cas avec Fanzi Papaya? Je ne sais pas. Espérons en tout cas qu'il tracera aussi sa route. Voilà. Davy Kassa, nous retournons donc au Congo-Brazzaville avec son groupe Kingoli Universel au thème Sabo.

un subtil mélange entre les traditions congolaises de Brazzaville avec la modernité, hein, ici avec Davy Kassa et le Kingoli universel. Je vous avais parlé il y a quand même un petit temps, peut-être 2 ans, ou un peu plus d'un an en tout cas, d'une controverse entre les deux leaders de Kingoli, qui a coupé donc ce groupe traditionnel en deux. L'un est resté avec Kingoli et Davy Kassa est parti avec Kingoli universel. Voilà, et ce titre Otema Sabo, moi ça me plaît beaucoup en tout cas. Abessila, c'est la Guinée, un jeune Guinéen qui vraiment époustoufle par la proposition qu'il nous fait. Fragile, fragile en français bien sûr, c'est la Guinée, Guinée Conakry. Quelle guitare!

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1: Magnifique en tout cas, le titre d'Abbé aussi, la Fatoumata, elle est trop fragile. Mais c'est surtout les quelques secondes du début de ce titre qui est incroyable. Juste la petite séquence de guitare qui est là, magnifique. Juste ça, c'est assez pour que ma journée soit belle. Fabregas, le métis noir, pour terminer les sorties musicales avec son titre « Boya ».
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Quelle belle rumba de Fabregas qui donc nous propose Boya, Fabregas, le métis noir. En tout cas, il y a des jeunes qui essayent de ne pas tomber dans la facilité. Ici, en tout cas, on entend plusieurs guitares, un titre qui porte jouer moderne, hein, avec des sonorités très modernes, mais qui respecte quand même quelque part les canons de la rumba congolaise.

merci à vous tous d'avoir suivi les sorties musicales. Le programme d'Africa Jama continue bien sûr sur le 87.7 FM. Je n'ai pas été au concert de Koffi Olomide au stade Roi Baudouin et j'ai essayé d'avoir des avis des amis proches qui y étaient. c'est incroyable. J'ai eu tous les avis, du plus mauvais au meilleur. Et donc, comment choisir là-dedans, je ne sais pas. Bon, j'ai essayé de me faire ma propre idée, mais c'est trop compliqué. En tout cas, voilà, il y a des gens qui sont des fans absolus. Il ne faut pas les écouter, bien sûr. Il y a des gens qui sont des fans des ennemis qui sont partis au concert juste pour voir toutes les failles et les commenter très négativement. On le sait aussi, mais où mettre la barre au milieu, c'est très compliqué. Mais Koffi Olomide reste quand même un élément majeur du tchatcho, hein, donc qui est un rythme particulier de la rumba congolaise moderne.

On n'a pas le droit de couper telle œuvre, classe, tendresse, cimetière, paix, zanga, tendresse, zanga chambre, pardon. C'est ce que nous allons aussi annoncer ici avec l'hommage que nous allons rendre tous les Africains de Belgique, tous les Bruxellois, tous alors là, parce qu'il a beaucoup travaillé pour l'intégration des diverses communautés dans la Belgique. Kungulu Ziamou qui nous a quittés donc le 16 juin.

qui circule, l'hommage aura lieu. Commencera donc sur la rue de la Paix numéro 21, c'est à l'église Saint-Boniface, avec la chorale de Ropi, Ropi Mouchipoulé, que beaucoup de Bruxellois, en tout cas ceux qui vont dans les messes, connaissent absolument. Ensuite, nous ferons une petite procession depuis donc, la rue de la Paix numéro 21, soit on descend. La rue de la Paix et on va directement à Congolie. Hein. Soit on fait le tour, mais là il faudra encore l'autorisation de la commune que nous allons essayer d'avoir déjà lundi. Si cela est fait, on va donc remonter à la rue de la Paix jusqu'au croisement avec la chaussée d'Ixelles. On prend à droite, on marche jusqu'au croisement chaussée de Wavre. On descend la chaussée de Wavre avec un petit... comment dirais-je, on va s'arrêter quelques minutes avec des chants de tam-tam. Il faut pas... Je note la présence de Bawai, Maître Bawai, qui est donc un énorme percussionniste. Il viendra avec sa petite troupe de danseurs et danseuses, comment dirais-je, Mongo, si je peux le dire, Anna Mongo, je vais dire comme ça. Mais bon, là-dedans, vous trouvez tout le monde. Hein. Mais la musique en soi qui est jouée, c'est de la musique Mongo. Ils seront avec nous dans cette entre guillemets procession. Hein. Donc nous allons aller jusqu'à la salle Congolie, l'ancien Kumba et anciennement encore interface culture chaussée de Wavre numéro 78.

cherchais l'affiche de l'hommage à la mémoire de Kungu. Hein. Il y en a partout. Hein. Moi-même, je le mettrai tout à l'heure sur ma page Facebook. Bon, soutenez cette initiative pour que les choses se passent tout à fait bien. Et nous le devons, hein, à Kungu pour tout ce qu'il a fait pour la communauté.

n'est pas terminé avec les disparitions. Celui-là, nous le connaissons aussi très très bien. Il est venu nous voir ici sur Radio Air Libre et nous le suivions à l'époque de Formula, Formula, un des grands groupes de la rumba congolaise ici en Belgique dans les années 90. Ami Mulowai Ndunga. Il avait une voix puissante et vraiment il nous a quittés. On a été frappés personnellement. C'est un garçon vraiment bon à vivre. Hein. C'est la gentillesse même. Je ne connais pas plus que ça, mais ce que je sais, c'est que j'allais beaucoup dans les concerts de Formule 1 avec tous des artistes qui sont devenus indépendants. Mais lorsqu'ils formaient un groupe, le groupe Formule 1, c'était quand même formidable. Hein, avec les Thompson Talley à la guitare, avec Jean-Paul Kilocho qui a remplacé Thompson Talley, avec des chanteurs comme Zico, avec... tous étaient là. Alonso Baba à la batterie. Ça valait la peine d'écouter Formule 1 parce que c'était vraiment, vraiment quelque chose de magnifique. Malheureusement, comme on dit, hein, les groupes qui passent leur temps à faire de l'interprétation, c'est bien, mais je pense qu'ils avaient commis l'erreur de ne pas essayer de produire. Par contre, un des chanteurs de Formule 1, la personne de Zico, avait, lui, ses propres compositions et il avait été accompagné par Formule 1 et le résultat de cette collaboration, de cet accompagnement, en tout cas, a produit un CD magnifique, hein, pour moi, que je considère en tout cas comme l'un des meilleurs CD produits par un groupe de Bruxelles. Enfin, les nouveaux groupes, hein, je ne parle pas.

à des groupes des années 60, mais je parle des groupes des années 90. Hein, voilà. Donc là, ils ont fait quand même quelque chose avec ce premier album de Zikoman. Il m'arrive de temps en temps de programmer et c'est vraiment magnifique. Donc je disais, Ami Mulowai, Ndunga nous a quittés et les familles Kadimadia, Munda, Mulowai ainsi que Bimansha, ils ont le malheur de vous annoncer le départ de Mulowai Ndunga Ami. Nous nous réunirons chaque soir à l'adresse, comment dirais-je, rue Caporal Trezny, numéro 39 à Forêt. Donc ça ne doit pas être très très loin d'ici. Donc rue Caporal Trezny, numéro 39 à Forêt, notre commune ici. Donc si vous voulez avoir de plus ample informations, vous appelez Guigui Wassondela au numéro 483 43 66 72. Voilà, il y a un deuxième numéro, mais bon, moi je donne le premier, je pense que ça suffira, celui de Guigui Wassondela, là, plus 32, donc 483 43 66 72, pour avoir les informations sur la disparition d'Ami Mulowai. Tout le programme, en tout cas, nous serons envoyés dans quelques jours pour voir comment est-ce que nous allons accompagner Ami Mulowai en sa dernière demeure.

Jamais 203, Nicole Lepage Lissassi. Quelqu'un qui s'appelle Lissassi, cela signifie qu'il est de la province, de la grande province orientale. Nicole Lepage nous a quittés. C'est une grande dame connue dans tout ce qui est culturel ici à Bruxelles. Elle ne manquait pas les activités. Elle était toujours avec nous, avec tout le monde. C'est surtout son sourire que nous allons garder. On a choisi une très belle photo pour illustrer donc cette information. Elle nous a quittés le 5 juillet et elle a été enterrée hier vendredi 17 juillet, comment dirais-je, au cimetière des Verts, voilà, après une messe à l'église Saint-Joseph de la place Padoue à Evere, toujours. Voilà, si vous étiez, certainement que vous avez été bien ému en écoutant les témoignages qui ont été donnés de Nicole Lepage Lissassi. En tout cas, ma belle Baria Barcoco, Ateza et Abisote, Awa, et Zalapete, Ponayo.

0: Voilà, chers auditeurs d'Africa Jama, Matisse Sport de Mati. Mati est prêt pour cette évocation du mondial qui va toucher à sa fin demain. Mais déjà aujourd'hui, il y a encore le match pour la troisième place. Mati Osango, bonjour. Ah, je vois que je viens de te perdre. Je ne sais pas si c'est dû à quoi. Mati, je t'avais perdu. Qu'est-ce qui s'est passé?
1: Non, de mon côté, il n'y a pas de souci. Je ne sais pas si c'est une...
0: Ah, c'est possible que ce soit par ici. Hein. Ça arrive, aucun problème. Alors, bonjour Mati.
1: Bonjour Patspatoma. Bonjour à chers auditeurs de la radio Air Libre. Vous suivez votre émission Africa Jama. C'est l'heure de la rubrique sport.
0: À toi, Mati.
1: Ouais, la Coupe du Monde va se clôturer, va terminer demain aux États-Unis d'Amérique. La finale qui aura lieu entre la Roja de l'Espagne face aux amis célestes de l'Argentine. Une finale est tout à fait hispanique, hein, hispanophone, mm-hmm. vu que
0: l'Argentine... C'est incroyable,
1: hein. Ouais, vraiment, une première dans l'histoire de la Coupe du Monde. On sait que cette équipe de l'Argentine dispute sa quatrième finale, voire même plus, hein, c'était déjà en 1978, 86, 1990, 2014, ouais.
0: Mais je crois que c'est cinq fois déjà. Hein.
1: Cinquième fois dispute sa Coupe du Monde. J'ai fait le lien avec Lionel Messi qui va disputer sa troisième finale de la Coupe du Monde, qui mm-hmm. rentre dans un cercle fermé des joueurs qui vont disputer trois finales de la Coupe du Monde. Il y a aussi le Brésilien Cafu. Donc c'est vraiment, comme on le dit, une finale assez spéciale. C'est la première fois que les deux équipes se rencontrent mm-hmm. en finale de la Coupe du Monde. Deux équipes qui jouent un peu un football similaire. Hein. On sait le jeu un peu espagnol, avec beaucoup de passes aussi, avec beaucoup d'individualité technique. Ça ressemble un peu avec le football argentin. Donc c'est une première, mais qui va laisser peut-être aussi beaucoup de traces, parce qu'on sous-entend que ça serait peut-être la dernière finale de Lionel Messi, qui est l'un des plus grands footballeurs de tous les temps. Et de son côté, l'Espagne aussi va tenter d'écrire son histoire pour la seconde fois, en remportant la Coupe du Monde pour la deuxième fois. Donc c'est en cas de victoire pour la biceleste de la sélection argentine, l'Argentine aura quatre Coupes du Monde, un peu comme l'Allemagne. Mm-hmm. Voilà, donc ça sera vraiment l'enjeu des tailles, et l'Espagne qui cherche sa deuxième étoile sur le maillot. Donc c'est un match à ne pas rater demain aux États-Unis d'Amérique à partir de 21h, l'heure de l'Europe. Donc,
0: Mati,
1: ça c'est la finale, oui.
0: Alors, pour arriver à cette finale, on a vu les matchs de l'Argentine. Moi, j'ai vu comment l'Argentine s'améliorait au fil des matchs jusqu'à rencontrer la France. Et là, tout le monde disait que la France devait passer...
1: Rencontrer l'Angleterre.
0: L'Angleterre, pardon. Tout le monde disait que l'Angleterre devait passer. Et pourquoi finalement l'Argentine a su remonter l'Angleterre jusqu'à gagner ce match, alors que on se disait avec Harry Kane, comme on dit, Harry Kane, que il était quand même un mordant, qu'un attaquant, en tout cas, qui peut changer un match avec un seul tir. La défense, argentine a su maîtriser la situation.
1: Tout à fait, Patoma, moi, je vous rejoins, parce que moi, tout au long de cette Coupe du Monde, j'étais contre l'équipe. je ne soutenais pas l'Argentine.
0: Mais pourquoi contre? Enfin, tu ne soutenais peut-être pas, mais pourquoi être contre?
1: À cause de Messi, je n'aime pas qu'il gagne tout, donc j'étais contre l'équipe d'Argentine. Mais comme tu le dis, à chaque étape, on sentait une transfiguration de cette équipe argentine qui prouve qu'elle est capable d'aller chercher cette étoile, parce qu'il y a eu beaucoup de choses qui ont été dites. Pas au sujet du favoritisme, mais certains disaient que non, l'Argentine est favorisée. Oui, il y a eu des décisions arbitraires assez contestables, mais oui. Mais sur le plan tactique, comme vous l'avez souligné, Pat, vraiment, ça, c'est un œil d'un analyste qui a un regard assez beaucoup plus loin. Et là, cette équipe de l'Argentine méritait sa qualification pour la finale. On sent que cette équipe est allée chercher cette victoire menée face à l'Angleterre. On sait, comme vous l'avez souligné, cette équipe de l'Angleterre est parmi les équipes, les nations les plus structurées durant cette Coupe du Monde. Ouais. On voit la façon dont ils s'organisaient l'Angleterre s'organisait sur le terrain, mais ils ont perdu, comme disait l'entraîneur de Belgique, ils ont perdu leur structure tactique vers la fin du match de manière spectaculaire. Et ça restera sans doute dans les annales du football moderne. On sent que l'Argentine a l'étoffe des équipes qui remportent des trophées dans ce genre de circonstances. Une fois, ils sont aidés par ce qu'on appelle la baraka ou la mano di Dio, quelque chose de comme ça. Et d'une part et d'autre part, on sent qu'il y a cette envie de changer, de revenir au score et de gagner. Vraiment, vous avez tout à fait raison, c'était la transfiguration, la transformation totale de cette équipe d'Argentine, méconnaissable, qui a su s'imposer. On sait que l'Argentine, durant cette Coupe du Monde, n'a pas eu aussi des matchs difficiles. Hein. On sait contre les Cap-Vert comment cette équipe a galéré contre la Suisse, contre l'Égypte, elle était menée 2-0 jusqu'à la 86e minute.
0: Ils ont remonté.
1: C'est incroyable, c'est incroyable. Vraiment, on peut tout dire, on peut tout spéculer, mais là, sur le terrain, on voit quelque chose.
0: D'abord, une remarque qu'on a faite sur l'Afrique, disant que la plupart des équipes africaines étaient remontées à partir de la 85e, 86e minute, ce n'est pas sérieux. On connaît la remarque de l'entraîneur belge, mais finalement, on se rend compte qu'il n'y a pas que les équipes africaines qui se sont fait remonter dans les dernières minutes. C'est la plupart des équipes qui ont perdu. Ils ont perdu dans les 10 dernières minutes, y compris l'Angleterre.
1: Y compris l'Angleterre, y compris la Belgique elle-même qui a encaissé après 86e minute. Donc, comme quoi, c'est le retour
0: du bâton.
1: Donc, ça, c'est incroyable. Donc, comme vous l'avez dit, je me rappelle, j'étais au studio, vous avez insisté, vous avez dit, ce n'est pas lié, ce n'est pas comportemental, ce n'est pas typique, c'est le football. Vous avez dit ça, donc c'est tout à fait normal. Je ne sais pas s'il faut... l'entraîneur belge, comme Prince Jung l'a dit aussi, n'avait pas pointé les nations africaines, même si son intention était de dire ça. Mais il a dit de manière globale, les équipes qui mènent, quand ils mènent, ils arrêtent de jouer. Elles arrêtent de jouer, ce qui s'est passé avec l'Angleterre aussi. Et c'est étonnant que Donald Trump, qui ne s'intéresse pas du football, a quand même fait des remarques au coach anglais Thomas Tuchel. Donc ces équipes, quand ils mènent, ils arrêtent de jouer et ils commencent à chercher à garder leur avantage. Donc je crois que Pat, ça peut être l'une des matières qu'on doit enseigner aux jeunes footballeurs modernes, c'est-à-dire même à partir de la 86e minute, il ne faut pas perdre la structure tactique, il faut jouer, il faut attaquer. Je crois que, comme vous l'avez dit, ce n'est pas typiquement africain, tout le monde a subi, donc il faut maintenant, les entraîneurs et ce sont des managers, ils doivent réfléchir sur ça, comment protéger ou faire avancer les choses. Donc en fait, ça c'était on a parlé de la finale.
0: Oui, mais attends d'abord Mati, nous sommes toujours dans ces éléments là. Comment dirais-je, c'est vrai que il a fallu remonter le but que l'Angleterre avait premièrement marqué, un très beau but par ailleurs, mais ils ont aidé l'Argentine, qui a cette capacité-là de remonter et de devenir meilleure en étant dos au mur. Moi, je constate aussi que la RDC est faible, mais on a constaté depuis la CAN que la RDC était capable de remonter de telles difficultés. La plupart des victoires de la RDC étaient obtenues dans les 5 dernières minutes. C'est quelque chose de... Mais la vraie remarque par rapport à l'équipe argentine, c'est que, on attendait Messi, mais Messi a été surtout le passeur, le dernier passeur.
1: Double passeur à 40 ans, ça c'est double passeur à 40 ans, et de quelle manière, et il a et surtout le second but, le but, le winning goal.
0: Incroyable.
1: Il fait une passe avec son mauvais pied. Lui droite. Qui est gaucher, il fait avec, et il le fait de manière assez intelligente que des joueurs comme Koundé, le français. J'ai suivi des forums français qui se sont des supporters qui étaient en colère contre Koundé, qui est un latéral droit, incapable de faire un centre, alors que Messi, qui était dans son mauvais pied, fait un centre pour soulever les ballons.
0: Avec une précision incroyable.
1: Voilà, elle précise, incroyable. Et Lautaro Martinez, qui était au bon moment, il n'avait qu'à placer sa tête. On sent d'un niveau élevé de l'intelligence.
0: Mais c'était pas aussi facile que ça, ce coup de tête-là. Hein. Il s'est levé vraiment sérieusement. Il a pointé la balle à l'endroit qu'il fallait. C'est pas évident.
1: Moi, je suis content pour le buteur Lautaro Martinez, qui a fait quand même sa Coupe du Monde. Hein. À chaque fois, il rentrait, il marquait. Et quand il avait les occasions, il marquait. Un joueur, il a connu des moments très difficiles d'un point de vue personnel, familial. Le voir en finale, c'est quand même l'accomplissement d'un travail acharné. Le capitaine d'Inter de Milan en Italie. Donc, c'est vraiment une équipe. Sauf que, Pat, il y avait aussi un incident après le match. Après la victoire de l'équipe argentine, il y a eu des joueurs qui sont allés prendre la banderole de supporters qui était arborée, déjà été interdit par la FIFA, la politisation de football. On a vu qu'est-ce qui a été écrit sur le banderole. Le Malouine le Malouine sont argentines. Il n'y a pas vraiment un moment, il faut vraiment éviter ce genre de provocations absurdes. On sait ce qui s'est passé en 1982. Oui. C'est comme si la RD Congo joue avec les Rwandais et brandir des slogans provocateurs. Je crois qu'à un certain moment, on doit savoir connaître nos limites aussi.
0: Oui, mais en même temps, c'est Infantino lui-même qui a ouvert la porte. À partir du moment où il a accepté les demandes du président américain, c'est accepter la politisation du football. Donc c'est lui-même qui a été le premier à fauter.
1: Oui, tout à fait, le contexte, on peut désigner le coupable, mais ça donne pas le champ à tous. Lui, il connaît ses raisons personnelles, mais moi, je n'ai pas aimé.
0: Non. En tant que président de la FIFA, on ne peut pas venir avec des raisons personnelles. Hein. Il faut appliquer la loi, il faut appliquer les règles. C'est surtout lui qui doit appliquer les règles. Il ne peut pas dire j'ai des raisons personnelles, les penchants. Non. En tant que président de la FIFA, il doit respecter les règles du football de la FIFA. Il doit être le premier à appliquer et pas seulement faire appliquer les autres. Il doit d'abord se les appliquer à lui-même.
1: En parlant de Malouine, des générations actuelles qui ne connaissent, j'ai beaucoup de jeunes qui ne connaissent même pas l'histoire de Malouine. C'est quoi l'histoire de Malouine? 1982.
0: Les Malouines, c'est une île Malvinas qui sont sur le côté atlantique de l'Argentine, occupée par l'Angleterre, hein, puissance navale.
1: En 1833.
0: Voilà, et donc les Argentins ont toujours revendiqué les Malouines. Et donc, à cette année-là, ils ont décidé, en tout cas,
1: 1982.
0: Ils ont décidé d'envahir et pour récupérer les Malouines. Bon, et là, comment dirais-je, les Anglais ont envoyé une armada, hein, c'est-à-dire des leurs bateaux, porte-avions, ainsi de suite. Mais bon, on sait très très bien que ils n'allaient pas réussir s'ils étaient tout seuls. Les États-Unis sont entrés dans l'affaire. Tu vois, les États-Unis sont entrés dans l'affaire. L'Argentine, qui disposait de missiles français, ça s'appelait encore comment, Poulou, ça s'appelle ? Oui, les Exocets français. Les Exocets français ont coulé un navire anglais. Donc, c'était, nous tous, on était heureux de voir ça. Ouais. Mais c'était incroyable. L'Argentine a coulé.
1: Les Anglais ont délogé les Argentins.
0: Oui, d'accord. Mais avec l'aide des Américains. Hein, c'est à ce moment-là qu'on a découvert les avions à décollage vertical. Ce sont les Anglais qui étaient les premiers à disposer d'avions à décollage vertical. On les a découverts là, mais qui, en tant que chasseur, n'était pas exceptionnel. Mais le fait de décoller verticalement, c'était incroyable sur les porte-avions. Mais en tout cas, avec l'Exocet français, hein, donc un missile maritime français, les Argentins ont coulé un navire de guerre anglais. Ça a fait l'histoire. Hein. Donc, l'un des moments forts de la guerre des Malouines, c'est haut fait militaire des Argentins. Les Américains sont entrés dans le jeu, mais ils sont toujours comme ça, c'est-à-dire vis-à-vis des pays entre guillemets du tiers-monde, ils se mettent toujours ensemble pour attaquer. Voilà, moi je n'ai pas compris, hein. Il y avait moyen de discuter, mais Thatcher, vous savez, cette dame de fer, elle a dit, écoutez, vous allez quitter ou nous allons venir vous déloger nous-mêmes. Évidemment, si les Américains n'étaient pas entrés, je me pose la question si l'Angleterre allait gagner cette guerre. Hein. C'est grâce à
1: 10 semaines de combat.
0: Ben, grâce à l'assistance américaine. Parce que déjà, on commençait à couler leur gros navire. Tu te rends compte? C'était incroyable. Ouais. Il faut chercher les images.
1: Je suis un peu comme le gardien Martinez, le gardien d'Argentine qui a balayé cette polémique. Mm-hmm. On sait qu'il évolue à Aston Villa pour ses intérêts aussi.
0: Mais il peut que dire ça.
1: Ouais. Il a ses maisons en Angleterre, il a acheté plusieurs maisons en Angleterre. Il a dit donc qu'il n'était pas né, il n'était pas concerné. Bon, ça a suscité beaucoup de réactions en Argentine. Donc ils sont en colère contre lui. En 2022, quand il s'est moqué des Français, il était devenu héros national à Buenos Aires, mais là, pour avoir dit qu'il n'était pas né, ça ne lui concernait pas. Voilà. Bon, donc le football, au footballeur, Pat, il y a un moment, il faut vraiment, moi, j'étais en colère quand j'ai vu ça. Et les enfants, nous qui n'étions pas nés à l'époque, on a quand même appris de l'histoire par Pat, qui a vraiment bien expliqué l'histoire. Et puis, voilà, Pat, mais on sait qu'en Afrique aussi, la péninsule de Bakassi, le Nigeria et le Cameroun, ils se disputent, mais ils jouent. Mais pourquoi ils ne soulèvent pas des questions politiques? Jusqu'aujourd'hui, ils se battent pour Bakassi. Bon.
0: Oui, c'est vrai qu'il y a aussi des problèmes territoriaux, frontaliers entre le Cameroun et le Nigeria. Évidemment, bon, ils jouent au football, hein, malgré ces revendications-là. Malgré ces revendications camerounaises sur l'île des Bakassi, ça n'empêche pas ces pays. Bon, peut-être que les médias ne regardent pas très très bien ce qui se passe entre le Cameroun et le Nigeria. Mais concernant Malvinas, c'était quelque chose d'incroyable. Hein,
1: ou soit c'est un compromis à l'Afrique. Hein.
0: Mais regarde, entre l'Ukraine et la Russie, lorsqu'il y a eu des problèmes entre l'Ukraine et la Russie, l'Ukraine a quitté les Jeux Olympiques. Hein, ils sont tout de suite partis. La fin des Jeux Olympiques, de Sochi était vraiment, était pas bien, hein, à cause de ce retrait-là et d'autres pays. Moi, je me souviens, je regardais sur France 2, les dernières compétitions, beaucoup de pays avaient relâché complètement à cause de ces problèmes politiques entre la Russie et l'Ukraine, qui était devenue entre la Russie et tout simplement l'Occident. Il faut regarder comment ils font. Chaque fois qu'il y a un problème, la politique entre. On ne laisse pas les joueurs russes jouer au tennis. On leur dit de ne pas porter, la marque Russie. Vous allez entrer sous la marque du CIO. Quand ça concerne les autres, c'est toujours très facile. Mais quand ça les concerne eux, à nous, on ne va pas faire entrer la politique. Mais quand ça concerne les autres, toujours ils prennent des décisions. C'est ça le problème. La CIO a décidé ces derniers jours, je crois il y a un, deux jours,
1: de réintégrer la Russie,
0: mais c'est devenu un problème. Il y a des pays, ah non, c'est pas possible, on peut pas réintégrer la Russie. Mais c'est toujours deux poids, deux mesures. C'est ça le problème. Deux poids, deux mesures. Voilà.
1: Tout à fait. Donc, on parle de la Coupe du Monde de manière globale. Il y a eu aussi des jeux, c'est là, dans l'histoire de la FIFA a gagné plus d'argent durant cette Coupe du Monde.
0: C'est incroyable. Les matchs sont remplis, hein, tous les matchs.
1: Voilà, les matchs sont remplis. 14 milliards de bénéfices. On sait, mais Pat, on se pose la question, on parle de la co-organisation. Comment le Canada et le Mexique n'ont accueilli que 13 matchs et plus de 60 matchs, c'était aux États-Unis. C'était quoi?
0: C'est parce que les Américains s'imposent. Mais en fait, c'est un match, c'est une Coupe du Monde qui a été donnée surtout aux Américains avec un tout petit peu de match au Canada et un peu de match au Mexique. Voilà. Mais bon,
1: les matchs aussi sans enjeu, sans enjeu, c'est un peu dur parce que ce sont les pays organisateurs qui accueillent à domicile.
0: Oui, tout à fait. Ils accueillaient à domicile. Je pense aussi que le CIO. Pas le CIO, mais la FIFA, il y a des choses vraiment qu'il faut changer à partir de ce mondial. Hein, il faut imposer aux pays organisateurs de respecter les comités footballistiques nationaux. On a vu les problèmes de visa pour les pays africains, c'était tout un problème. On a vu des problèmes de visa pour l'Iran, mais ça c'est la politique. Comment imposer, les États-Unis ont imposé à l'équipe iranienne de ne jamais dormir aux États-Unis. Donc, ils venaient le matin, ils jouent le match, et après le match, allez, vous devez repartir dans un pays, mais vous ne restez pas aux États-Unis. Attendez, ça ne peut pas se faire.
1: Ça n'a offusqué personne.
0: Hein. C'est ça le deux poids, deux mesures. Quand ça les concerne, c'est bien. Mais quand ça concerne les autres, ils sautent dessus avec des arguments indéfendables parce que là, vraiment, ce n'est pas sérieux. Footballistiquement, comment voulez-vous que les joueurs iraniens récupèrent quand ils terminent le match? Ils vont tout de suite à l'aéroport prendre l'avion et partir et ils ne peuvent revenir que le jour du match, dans la matinée pour jouer. Non, ça ne se fait pas. Mais Infantino, la FIFA a laissé faire, a laissé les États-Unis faire. Ça c'est un vrai problème.
1: En parlant de ça, on parle de la co-organisation. Après, on va parler des polémiques qui ont scandalisé cette édition. Mais donc, Pat, on a parlé des intérêts financiers. On sait que la Coupe du Monde 2030 va se jouer dans trois pays, l'Espagne, le Portugal et le Maroc, hein, vraiment. Mais pour cette édition, 2030 coïncide avec le centième anniversaire de la Coupe du Monde. On sait que la Coupe du Monde a débuté en 1930. La première édition a eu lieu en 1930. Pour les centenaires, la FIFA, toujours pour des intérêts économiques et financiers, le match d'ouverture ne sera pas dans l'un de trois. On sait que dans cette édition, le match d'ouverture a eu lieu dans trois pays. Tout ça pour briller le pic. Mais pour l'édition 2030, le match d'ouverture aura lieu à Uruguay. Pourquoi en Uruguay, à Montevideo? Parce que l'Uruguay qui a organisé la Coupe du Monde, la première édition. Donc on est toujours dans des petites choses, dans des petits.
0: Et c'est loin. Et c'est très loin. Hein. C'est très loin.
1: Le match d'ouverture aura lieu à Uruguay. Et puis ils pensent, jusqu'à maintenant, à organiser quelques matchs aussi en Amérique, un match en Argentine, un match au Brésil. Mais Pat, vous ne voyez pas que l'organisation de la Coupe du Monde perd son sens.
0: Mais
1: c'est manque de respect même pour les trois pays qui organisent la Coupe du Monde.
0: Oui, tout à fait. Mais en même temps, Infantino peut dire il faut que la Coupe du Monde soit vraiment mondiale. C'est-à-dire le fond d'accord. de la problématique est là. Hein? Lui d'accord. pense qu'il faut que la Coupe du Monde ne soit pas que l'apanage des pays européens. Parce qu'il faut quand même regarder des commentaires négatifs. Ouais, toutes ces petites équipes africaines, on les élimine toujours, comment dirais-je, dès le premier tour, alors que, bon, depuis quand même plusieurs mondiales, des équipes africaines arrivent en quart de finale, en demi-finale. Mais ils ont gardé dans leur tête comme quoi le football, c'est en Europe. Hein, et l'Europe est absolument avantagée. Tu vas voir un pays comme les îles britanniques qui sont représentées, comment dirais-je, l'Angleterre a le droit de se présenter, l'Écosse a le droit de se présenter, l'Irlande a le droit. Mais non, attendez, c'est les mêmes pays. Pourquoi ils ne font pas une seule équipe, mais ils ont tous des droits de se présenter. Même Andorre a le droit de jouer la Coupe du Monde si jamais elle se qualifie. Et tout ceci, ce n'est pas sérieux. Mais bon, l'Afrique a toujours joué au football. Hein? L'Afrique a toujours joué au football. Ce qui fait qu'elle a le droit d'avoir suffisamment de pays qui la représentent. Donc, on était à 2, on est passé à 5, puis aujourd'hui à 10, à 3, oui. Donc, il est normal qu'on passe un peu plus. Et c'est pour cela que Infantino veut passer à 64 équipes. Je ne sais pas à partir de quel mondial, mais l'idée est de passer pas seulement de 48, mais à 64 équipes, ce qui permettrait en tout cas d'avoir aussi, comment dirais-je, la participation. D'où l'idée, hein, son idée, c'est de dire qu'il faut que la Coupe soit mondiale. Il ne faut pas que ça ne soit représenté que par les grandes nations, mais toutes les nations ont le droit de participer à la Coupe du Monde. Sauf qu'en termes d'organisation, ce n'est pas évident. Et il faut s'imposer par rapport aux pays qui croient que ils peuvent décider qui vient sur leur territoire ou pas, qui peut dormir chez eux ou pas, ainsi de suite. Non, ce n'est pas sérieux. Tout ceci. Donc, il faut être plus rigoureux par rapport aux pays qui veulent s'imposer vis-à-vis, comment dire, de l'organisation du mondial, des mondiales.
1: Donc, comme Pat le dit, donc en 2030, jusqu'à présent, on n'a pas désigné parmi les trois pays qui co-organisent la Coupe du Monde de 2030. On sait le Portugal, l'Espagne, le Maroc. On ne sait pas quel pays va organiser. qui va accueillir la finale.
0: La finale, oui.
1: Juste à présent, on ne connaît pas. L'Espagne a dit Madrid, on va jouer à Bernabéu. Il y a des travaux au stade de Bernabéu pour agrandir. Il y a aussi le Maroc qui est en train de construire un stade aux normes. Ça sera l'un des plus grands stades du monde.
0: Ouais.
1: Et voilà, donc tout ça, les enjeux sont. Il y a des enjeux pour lesquels le pays. Organisera-t-il la finale de la Coupe du Monde?
0: Normalement, Mati, normalement, si on donne au Maroc, ce n'est que normal. Hein? Ce n'est que normal qu'on donne au Maroc, l'Afrique n'a jamais organisé une finale. Quelque part, le Maroc ne veut pas trop qu'on dise que c'est un pays africain. Ça, c'est le problème des pays du Maghreb qui, quand ça les arrange, ils se présentent comme des pays africains. Mais dans des situations comme ça, il faut dire, bon, nous, on est quand même un peu liés en Europe. Nous ne sommes pas vraiment des vrais pays africains, d'où la demande du Maroc d'avoir des liens particuliers avec l'Union européenne, comme Israël, ainsi de suite, tu vois. Donc ça, c'est ce qui nous dérange. Hein. C'est-à-dire que quand ça les arrange, ils comptent sur la cinquantaine de pays africains pour les soutenir. Mais quand c'est pour leur intérêt, ils oublient qu'ils ont bénéficié du soutien de l'Afrique. Ça, c'est le problème. Donc, je pense que ce serait quand même normal que la finale soit jouée, comment dirais-je, au Maroc. Sauf que la population et surtout la jeunesse marocaine n'est pas d'accord.
1: Hein,
0: ils ont dit que, écoutez, on est en train de construire tout l'argent du Maroc part pour le mondial et alors que la jeunesse n'a pas de travail, des femmes sont en train de mourir parce que elles ne peuvent pas accoucher dans des conditions normales. Ça a provoqué des manifestations, comment dirais-je, au Maroc. Tout ceci, je pense qu'il faut que les autorités marocaines essayent de balancer quand même les choses. Jouer la finale, c'est aussi multiplier les hôtels, multiplier plein de plein d'infrastructures qui, après le mondial, qu'est-ce qu'on va en faire ? Malgré tout, le Maroc, c'est un petit pays. En nombre d'habitants, c'est pas beaucoup, mais facilement, les gens vont y aller, vont quitter l'Europe pour y aller. Beaucoup de la diaspora africaine pourra aller regarder le mondial au Maroc. La diaspora africaine d'Europe pourra aller facilement regarder le mondial, au Maroc. Mais on va se poser la question après ce mondial, qu'est-ce qu'on va faire de ces infrastructures ? Aux États-Unis en général, pour les premiers éléments, certaines organisations du CIO des Jeux Olympiques, les infrastructures étaient tout simplement détruites. Donc, c'était construit pour les Jeux Olympiques. Jeux Olympiques terminés, on démolit et on repart. Tout ceci, c'était fait par des privés qui avaient récupéré leur mise et donc on démolissait toutes ces infrastructures. Je pense que, je ne sais pas si tu connais l'histoire des Jeux Olympiques du Canada. Il y a une dette au Canada qu'on apprend dans toutes les écoles d'économie. C'est une dette qui ne se terminera jamais. Tu vois. Donc, le Canada ne paye que les intérêts de cette dette. Dette contractée pour l'organisation des Jeux Olympiques au Canada. La dette était tellement énorme que le Canada ne pourra jamais remettre toute cette dette-là. Elle ne fait que payer le bénéfice, de la dette, les intérêts de cette dette. Donc la dette est éternelle. Et aujourd'hui, on essaye de voir, lorsque les pays introduisent des dossiers pour l'organisation, que ce soit des Jeux Olympiques ou de la Coupe du Monde, que vraiment financièrement, qu'on n'entre pas dans un cycle où on ne pourra pas, se relever des dettes qu'on va contracter. Le Maroc est en train de contracter des dettes immenses. Nous savons que la Russie avait prévu normalement d'organiser pour 4 ou 10 milliards de dollars les Jeux Olympiques de Sochi, mais à la fin, la facture était de 40 milliards. Facture était de 40 milliards de dollars que les Russes ont payé en 2014. Je ne sais pas pour les pays du Golfe qui ont organisé la dernière Coupe du Monde, combien ils ont sorti pour payer. Mais bon, ça devient vertigineux, l'organisation, que ce soit de la Coupe du Monde ou des Jeux Olympiques.
1: Donc, en parlant de pays du Golfe, en 2034, on sait que la Coupe du Monde aura lieu en Arabie Saoudite. C'est confirmé. Tout à l'heure, vous avez parlé des 2.2 mesures. Donc là, les organisations de défense des droits de l'homme, on est déjà en 2026 et ils se projettent en 2034 pour mettre la pression à l'organisation de retirer la désignation de l'Arabie Saoudite pour des questions liées aux droits de l'homme. Et c'est normal.
0: Non, ce n'est pas normal parce que ces organisations-là, on ne les entend jamais. Quand c'est donné aux États-Unis, quand on les donne à la France, quand on les donne à l'Angleterre, on ne les entend pas. Le problème, c'est que les Européens n'acceptent pas qu'on donne l'organisation de ces grands événements à d'autres pays qui ne sont pas dans leur sphère. Quand on donne à la Russie, ça devient un problème. Quand on donne à la Chine,
1: des reportages sur les conditions des travailleurs.
0: Le problème des Ouïghours ressort. Donc, c'est toujours comme ça avec ces gens. Tu vois, ils n'acceptent pas que ce sont des événements mondiaux et que tout le monde a la possibilité de les organiser. Donc, ils mettent ces organisations de droits de l'homme, c'est eux qui payent. Hein. Tu sais, ici en Belgique, la plupart des organisations de droits de l'homme vivent des subsides. Et une grosse partie des subsides, c'est donné par l'État. Une autre, ce sont les organisations elles-mêmes qui récoltent auprès de la population belge. Mais l'État joue un rôle énorme. On a vu la Flandre par rapport à des organisations, de défense de ceci ou de cela, la Flandre retirer ses subsides. Il y a beaucoup d'organisations qui vont disparaître parce que les Flamands ont décidé de leur retirer, la manne que donne la Flandre. Donc, quelque part, on utilise toujours ces organisations pour ses propres bénéfices. Donc, ce sont des organisations des droits de l'homme. Ça, c'est un peu douteux quand on fait des choses comme ça. Mais il y a beaucoup de choses à reprocher à l'Arabie saoudite. Ça, c'est clair que ce n'est pas un pays exempt de reproches. Mais on se rend compte que quand c'était en Chine, c'était encore « Ouais, pourquoi ceci, pourquoi cela ?» Je me souviens, la Belge du tennis, Justine Henin, avait refusé d'assister à une réunion parce que ça se tenait en Chine, parce que justement les organisations des droits de l'homme, surtout en Belgique, avaient critiqué énormément le fait qu'on avait donné l'organisation à la Chine. Et le CIO n'était pas contente que Justine Henin boycotte cette réunion et elle n'avait plus été retenue comme membre du CIO. On a donné ça plutôt à celui qui fait le ping-pong, qui est devenu... Sève, oui, qui est devenu un membre du CIO. Donc, c'est toujours ça, deux poids, deux mesures. Il ne faut pas que la politique rentre, mais enfin, il faut que ce soit des gens qui ne suivent pas les événements politiques pour se jouer d'eux. Mais quand on est des vieux loups de l'observation politique du monde, non, écoutez, on ne peut pas se moquer de nous, hein, monsieur Mati.
1: Oui, tout à fait, Patipatoma. Donc là, on sait que c'est quand même chaud. On sent qu'à chaque fois qu'il y a la destination d'un pays pour organiser un grand événement, il y a toujours ce genre de pression et ça ne date pas d'aujourd'hui. Donc on va clore le chapitre de la Coupe du Monde.
0: Mathieu, pardon, juste quand même quelques éléments. On va clore ce chapitre sans parler de la France qu'on voyait en finale et qui a été éliminée par l'Espagne. Bon, c'était quand même un match incroyable. On n'a pas vu la France. On n'a pas vu Mbappé. Qu'est-ce qui s'est passé?
1: En tout cas, c'est un coup de massue. J'étais en France ce jour-là. C'était terrible au niveau le public, la population. C'était le jour de la fête nationale. C'était dur à accepter cette défaite. Mais pas moi, ce qui m'interpelle plutôt, c'est la célébration de la victoire de l'Espagne en Corse. On sait le territoire corse avec la France, ça ne va pas depuis quelques années. Mais là, aller célébrer la victoire de l'Espagne, c'est presque la grande partie de la Corse qui a célébré cette victoire. Oh. Alors on sait que
0: Mathis, la Corse, mais je ne savais pas ça. Donc les Corses étaient contents.
1: Oui, il y a eu des klaxons, c'était la
0: fête. Ah bon?
1: Qu'est-ce qui explique cela? La Corse, on sait que la Corse est française, c'est quand même un territoire français, jusqu'à la
0: première. Ben écoutez, les Corses, je ne savais pas que les Corses ont fêté pour l'élimination de la France, plutôt qu'être pour l'Espagne. Je crois qu'ils étaient contents que la France soit éliminée. Il y a un auditeur qui vient de m'écrire là. La France vend toujours la peau de l'ours avant de l'avoir tué. Excuse-moi. C'est incroyable. Poulous, attends, je vais ouvrir ton micro. Poulous, bonjour.
2: Oui, bonjour Pat, bonjour Mati, bonjour à tous ceux qui nous écoutent ce matin.
0: Oui, tu voulais dire Poulous?
2: Non, j'ai dit il faut quand même faire attention parce que nous sommes quelque part un peu scotchés sur les médias français. Donc nous buvons tout ce que les Français disent. C'est vrai, ce sont de grandes gueules. Mais voilà, les autres pays aussi, lorsqu'ils gagnent ou lorsqu'ils perdent, c'est lorsqu'ils vont jouer une coupe comme ça, lorsqu'ils atteignent le niveau de la demi-finale et les derniers matchs pour accéder à la finale, ces équipes, évidemment, en crient, voilà, pensent qu'ils vont gagner. C'est une façon d'être motivé, d'être ambitieux, de vouloir juste aller jusqu'au bout. C'est ce que les Français font. Maintenant, pour revenir au match, je pense que stratégiquement, peut-être que Didier Deschamps, on l'a vu, hein, à un certain moment, ils étaient encore d'ailleurs 0-0. Ils étaient menés 1-0. On voyait bien que Didier Deschamps était abattu, qu'il n'avait même pas de solution. On l'a vu sortir des joueurs comme Rabiot, qui était, à mon sens, un joueur qui, au milieu du terrain, qui a quand même bien travaillé malgré sa carte jaune, sortir et laisser un Dembélé qui n'a rien foutu de tous les matchs. Et voilà, il a fait des changements qui étaient des changements, en fait, qui allaient pas dans le sens de vouloir donner une victoire à la France. Donc, les deux joueurs auxquels on attendait, Mbappé, bon, il a mouillé son maillot comme d'habitude. Il s'est démené comme un bon diable pour essayer de marquer. Mais Dembélé n'a pas tourné. Olise, pareil, les milieux de terrain français, vraiment ne fonctionnaient pas bien. Moi, j'ai dit à un ami, Dodé, peut-être qu'il nous écoute, avant le match d'ailleurs, il m'a téléphoné, il dit « La France est sûre, la France gagne ». Je dis « Non, non, non, non, non, non, non. Vous avez mis Tchouaméni au milieu du terrain, c'est fini, la France va perdre. » Ben, il m'a dit « Non, non, tu n'aimais pas Tchouaméni ». J'ai dit « Non, c'est un joueur qui ne peut pas jouer dans des matchs comme ça. Il n'est pas créatif, le match sera serré. » Et avoir un milieu de terrain qui n'est pas créatif, ben, Tchouaméni au Real Madrid, je suis désolé, Camavinga, il s'est réfugié derrière Kroos et Modric. Et lorsque les deux sont partis, on a bien vu que le milieu de Real n'a plus jamais tourné et le Real s'est retrouvé dans des problèmes. Et moi, j'ai toujours, je lui disais, j'ai dit, tu vas voir. Et au bout du compte, il m'a dit, en fait, tu avais raison. J'ai dit non. C'est pas un joueur qui peut jouer dans de tels matchs et surtout une demi-finale de la Coupe du Monde.
0: En même temps, Poulousse, tu disais que Mbappé a mouillé son maillot. Non, il a raté des occasions terribles. Oui, il a envoyé le ballon dans le ciel.
2: C'est
0: des
2: vrai,
0: tirs.
2: Il a bien joué. Il s'est démêlé comme il s'est démêlé.
0: Non, on ne lui demande pas seulement de se démêler, mais de marquer, d'être précis, au moins de cadrer. Aucun tir cadré de Mbappé.
2: Oui, de tous les attaquants, sincèrement, pour moi, c'est le seul qui a essayé.
0: Oui, mais on demande plus qu'essayer.
2: Oui,
0: à
2: mais
0: Mbappé.
2: Bon, lorsque le milieu de terrain ne tourne pas, lorsque c'est ceux qui doivent alimenter en balle,

0: comment dirais-je, aux quarts de finale. Hein, il l'a fait.
1: Mbappé,
0: hein,
1: Mbappé, c'est un grand joueur. Bon, oui. C'est vrai qu'il n'a pas
0: mais bien contre
1: tourné.
0: L'Espagne.
1: Mbappé, c'est un joueur qui fait la différence. Mm-hmm. OK, donc c'est un joueur qui fait la différence. Là, c'est un jour sans, il faut le reconnaître. Mais pour moi, la grande déception, c'est N'Golo Kanté. Pendant la phase des éliminatoires, N'Golo Kanté quand même a été reconnu comme un des meilleurs milieux de terrain français. On l'a vu dans le
2: match. On n'a pas compris des chances.
1: S'il est encore dans le groupe, il va jouer aujourd'hui.
2: Il va jouer son dernier match en équipe de France.
1: Alors ce match-là, à la place de jouer contre Tchouaméni, c'était N'Golo Kanté qui devait être.
2: Il allait courir. Mmh. Il allait aller chercher des ballons.
1: Il ne fait pas de fautes, il perd rarement la balle, il a des précisions dans ses passes. C'est un joueur complet. Mm-hmm. Mais le Tchouaméni, bon joueur, mais bon.
0: Mais pour Samban et Mati, normalement, comment dirais-je, Deschamps, moi je le dis toujours, c'est un entraîneur qui a beaucoup de chance. Il a toujours des choix qui s'avèrent décisif à la fin. Mais pourquoi ça n'a pas marché cette fois-ci? Est-ce que c'est aussi la pression qu'il a surpassé? Est-ce que vraiment il a fait des choix que beaucoup de commentateurs n'ont pas compris? Hein, que Deschamps commette des erreurs comme ça, ça ne lui arrive pratiquement jamais. Quand il change un joueur, ce joueur-là, on se rend compte que ça marche, ça fonctionne mieux qu'avant lui, ainsi de suite. Il a un coup d'œil incroyable, mais ça n'a pas fonctionné. Mais est-ce que c'est la peur de partir?
2: En parlant de tactique, il faut dire que l'Espagne a eu un peu l'ascendant psychologique par rapport aux Français. C'est la même équipe de l'Espagne qui a éliminé la France en demi-finale de la dernière du dernier championnat d'Europe, les Héros. C'est la même équipe qui a battu la France lors des Ligues des Nations. Donc ça commence à faire un peu beaucoup. Donc du coup, peut-être avant le match, on a vu Yamal a dit s'il y a une équipe que l'équipe de France peut avoir peur, c'est nous. Et ça s'est vu sur le terrain. Il y a eu un ascendant psychologique.
1: Oui, mais c'est ce que je disais. Hein. J'ai dit, on les sentait vers la 70e minute, 65, là. On voyait bien que Deschamps était dépité. On voyait très bien qu'il n'avait pas de solution. Mmh. Et il lui restait encore 30 minutes. Et voilà, on voyait bien qu'il n'avait pas de solution. Il était là, observateur, il ne savait plus quoi faire. Mmh. Et effectivement, pour Deschamps, ça a été un mauvais choix dès le départ. Je pense que la première équipe qui est montée sur le terrain n'était pas la bonne. Et ils ont été bouffés au niveau du milieu de terrain. Ben, la France, sans milieu de terrain, un match comme ça, contre l'Espagne surtout, qui est réputée avoir une très très bonne défense. Attention, la première équipe depuis le début du mondial à marquer contre l'Espagne, c'est la Belgique. L'Espagne n'avait pas encaissé. Donc l'Espagne est reconnue comme une équipe qui a une défense solide. Et lorsque vous n'avez pas un milieu de terrain solide, ben, il faut pas rêver mieux par rapport à une équipe comme l'Espagne si elle tourne bien. Même Yamal, on parle de Yamal. Yamal n'a pas été vraiment explosif. Il courait presque pas, il donnait simplement des courtes passes. Il a fait 2, 3, 4 petites actions dangereuses, mais souvent, il traînait avec la balle un tout petit peu. Mais vraiment, comme à l'entraînement, il faisait des passes comme ça, il bougeait pas beaucoup. Mais ça se voyait bien qu'il était en confiance. Et surtout qu'il ne voulait pas trop se dépenser. Et ça veut dire qu'il dominait, en fait. Il voulait plutôt être au milieu du terrain, apporter un appui aux médians pour ne pas que la France puisse percer le milieu du terrain espagnol.
0: En tout cas, Mathieu.
2: En parlant de joueurs clés, tout à l'heure, Pat a souligné le caractère assez sacré des joueurs. De grands joueurs, Mbappé, au-delà des efforts qu'il a fournis, il est passé aussi à côté du match. On a vu dans l'équipe de l'Argentine, quand tout allait mal, Messi prenait ses responsabilités en main. On voit que lui, il va faire quelque chose. Ce qu'on n'a pas vu non plus chez Mbappé, à un moment, il commençait à râler. Il commençait à faire un peu comme. Il commençait à se comporter comme Cristiano Ronaldo. Donc, on ne l'a pas senti un leader sur le terrain aussi. De ce côté-là, Pat a raison.
0: En tout cas, nous espérons que cette sortie plutôt malheureuse de l'entraîneur Deschamps.
1: On n'a pas parlé de l'Angleterre.
0: On a parlé avant, je crois. Okay. On a beaucoup parlé de l'Angleterre. Mmh. Donc, cette sortie malheureuse de Deschamps de l'équipe de France, ça aurait été bien vraiment qu'il sorte avec une Coupe du Monde. Mais maintenant, il avait déjà gagné avec l'équipe de France. Mais là, il va donner un héritage extrêmement

0: difficile au prochain entraîneur. On pense que ce serait Zidane. À sa place, je ne serais pas heureux, hein, Zidane, parce qu'on va attendre beaucoup de lui. Est-ce qu'il a, il est capable, même s'il a entraîné le Real, mais je pense que Zidane reste un entraîneur qui n'a pas beaucoup d'expérience, pour moi, hein, Mati.
1: Tout à fait, Pat Spato, moi je suis d'accord avec vous. Donc, à part le Real Madrid, Zidane n'a coaché nulle part. Et il a commencé avec les équipes d'âge du Real Madrid, de la Castilla jusqu'à diriger l'équipe A. Et puis, il était coaché ou guidé par des gens comme le coach de Carlo Ancelotti. Là, en France, comme Pat le souligne, Zidane aura une tâche difficile. Toutes ces contre-performances seront... ça sera des débats, un débat national. Il sera sévèrement critiqué. Ouais. Et il doit avoir une nerf solide pour diriger l'équipe de France. On sait, compte tenu de ses origines en France, cet aspect-là, il ne faut pas oublier. Mm-hmm. C'est un pays raciste. Et voilà, donc on va souligner sur ça. Voilà, ça sera compliqué pour lui. Il doit être fort pour diriger cette équipe. On sait que certains vont le bouder, mais peut-être ces résultats qui vont convaincre une grande partie. Sinon, la tâche n'est pas facile. Déjà, pour reconstruire cette équipe avec des enfants gâtés, Tonto Abel l'a souligné, hein, Poulous l'a souligné, des joueurs qui ne courent pas comme Olise, Mbappé qui va être leader, je ne sais pas comment ça va se passer, donc il va hériter d'un cadeau empoisonné. Il doit avoir des nerfs solides.
2: Oui, c'est tout à fait. Je pense que Mati a raison. Succéder d'abord à Deschamps, qui a un très très beau palmarès. Donc, ça veut dire lorsqu'on vient, soit on l'égale, soit on les dépasse. Faire en dessous des Deschamps, ça posera problème. Mais il y a quand même un côté positif qu'il faut relever, c'est que Zidane a quand même une certaine aura au niveau de supporters français, au niveau de joueurs français. Il a toujours été considéré par les joueurs actuels comme étant un modèle, comme étant un leader. Donc je pense que cet aspect-là peut venir booster le mental des joueurs actuels, faire une cohésion du groupe et recommencer avec une très très bonne dynamique. Mais bon, tout ça, ce sont toujours de bonnes intentions. Comme toi tu dis, Mati, c'est le résultat qui va juger. Donc le résultat, amèneront les Français à applaudir Zidane ou Karma à la demeurer. Il a tout à jouer en fait. Hein, où il va perdre de tout son aura lorsque le résultat ne suivront pas. Ou alors il va évidemment devenir encore beaucoup plus grand lorsqu'il fera de très très bons résultats, si pas égal mais supérieur à ce que Deschamps a fait pour l'équipe de France.
1: Alors, et puis être un grand joueur n'assure pas le bon résultat. On a vu Maradona en équipe nationale de l'Argentine comme entraîneur, c'était catastrophique, mais bon, on l'espère.
2: Oui, tout à fait, tu as raison, hein. C'est les résultats en fait, hein. Tout ça, ce sont, comme je disais tout à l'heure, ce sont toujours des intentions pieuses, hein. Donc, mais on les jugera au résultat. On verra qu'est-ce qu'il va apporter.
0: Mati, tu avais encore un dernier point. On peut prendre 5 minutes sur l'émission suivante pour terminer ce que tu avais proposé.
1: Non, pour moi, c'est bon. Hein. Je crois qu'on a parlé de la Coupe du Monde. C'était très bien. On a parlé des sujets variés et diversifiés. J'ai préparé une émission, mais c'est une autre qu'on a présentée, d'ailleurs la meilleure que j'ai préparée.
0: Ça va. En tout cas, merci beaucoup, Mati. 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Ne manquez jamais quand il est présent pour Mati Sport. Mati, merci beaucoup en tout cas et à la prochaine. Je ne sais pas si la semaine prochaine on pourra commenter comment dirais-je la finale de cette Coupe du Monde, Mati.
1: Affirmatif, je serai là au studio si je serai là. Si tout va bien.
0: Merci beaucoup.

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1: Merci beaucoup à Amati pour cette belle vocation du mondial en préparation de la finale qui va avoir lieu demain. Et aujourd'hui déjà, deux matchs pour la troisième place. Rendez-vous avec Mati le samedi prochain. Dans quelques instants, nous allons avoir Achu Engengi et Poulousomban d'ailleurs aussi pour évoquer la disparition du très aimé Kungu Luziamo qui nous a quittés. Nous dirons peut-être un petit mot aussi sur Ami Mulowai. Et pour ça, nous avons vraiment besoin d'Achu qui nous attend déjà pour faire cette évocation importante pour la communauté congolaise et africaine de Belgique.
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0: Rebonjour à tous nos auditeurs. Vous êtes sur les 87.7 FM Radio Air Libre et nous avons en ligne Achu Engengi, personnage culturel important ici à Bruxelles. Et quand survient la disparition d'un homme aussi important que Kungulu Ziamou, mais aussi Ami Mulowai, nous ne pouvons qu'appeler Achu, qui fait d'ailleurs partie du comité d'organisation de l'hommage à Kungulu Ziamou. Achu Engengi, si tu nous entends, bonjour.
1: Bonjour Pat, bonjour à tous nos chers auditeurs. Et voilà, il est des circonstances comme ça où on n'a vraiment pas du tout envie de venir parler tellement ce gros, ce qui nous tombe sur la tête.
0: C'est incroyable. Et
1: c'est des choses que, en fait, la communauté n'a jamais préparé ce genre de choses. Nous, surtout notre communauté, nous ne nous sommes pas préparés à ces éventualités. Or, c'est des choses qui devaient arriver et on pouvait être vraiment sur deux pieds face à toutes ces situations-là. Mais hélas, et voilà, on ne juge pas l'importance de gens qui nous mènent, qui nous ont menés vers certaines choses que aujourd'hui on les prend comme si c'était des acquis. Or, il y a eu des personnages importants qui ont joué des rôles majeurs
0: pour qui nous ont fait avancer.
1: Exactement, exactement. Donc, et ces gens-là, on les a tout le jour en face. Et on ne juge pas, on ne se rend même pas compte de l'importance que représentaient ces gens. Et moi, j'ai eu cette chance-là de pouvoir côtoyer beaucoup de ces gens et qui, à leur disparition, c'est l'absence totale de la communauté. Or, ces gens ont servi vraiment la communauté de tout leur cœur. Et voilà, cette chance-là, moi, je l'ai eue et beaucoup ne l'ont peut-être pas eue, mais on bénéficiait de la lumière de ces gens, on suivait un courant que ces gens ont enclenché, entre autres, par exemple, toi, Pat, et tous ces gens qui nous ont ouvert ces milieux de médias à Bruxelles que nous n'avions point d'accès. Mais aujourd'hui, tu passerais, personne ne saura qui est Pat. Et voilà, et ça, c'est des points d'orgue que je pense qu'on doit dorénavant faire attention et ses coordonnées et dire aux gens. Il y a encore deux jours, je passais devant la galerie et j'ai vu plein de jeunes gens debout là et tout. Et on avait déjà la nouvelle et puis je me disais, mais paf, il y a quelques années, on ne pouvait pas s'arrêter là.
0: Ouais.
1: On ne pouvait pas. Mais c'est devenu banal, c'est devenu banal. Il y a tellement de choses à dire que je vais d'abord pas te passer à l'essentiel. C'est l'hommage qu'on essaie de rattraper pour rendre vraiment... on va essayer, parce que à la hauteur des choses qu'il a faites, nous, on va essayer. Faute de moyens, faute de temps. Donc, on s'est coordonné, tous ceux qui sont liés. Et il n'y a pas de barrière. Hein. Donc, il y a une possibilité d'intégrer le groupe. Il y a une possibilité d'apporter le don de soi. C'est ce qui a d'ailleurs marqué la vie de Kungu et de tant d'autres qui sont partis sans qu'on ait eu le temps de s'arrêter. Mais là, c'était vraiment la goutte qui a, renversé le verre. Donc, ces comités restent ouverts et ces comités reçoivent tout le monde pour qu'on puisse amener cet hommage au niveau qui peut ressembler à ce que Kungu faisait de nous.
0: Achu, avant d'aller dans les détails, j'aimerais quand même poser d'abord une petite question aussi à Poulou Somban qui vient de t'écouter sur le fait que nous avons autour de nous ici des gens qui ont fait avancer des choses, mais nous croyons que c'est la nature qui fera que, que la communauté se souvienne d'eux, alors qu'il il y a un travail à faire. Donc, quelque part, ce que nous venons de connaître avec la disparition de Kungu, on a été tous frappés que quelque part, Kungu est mort, mais on s'est retrouvé quand même à une petite dizaine seulement au cimetière, Pulusumban. Pour cette idée de se dire, nous avons des gens qui sont importants, qui ont fait des choses, nous devons être prêts à les accompagner lorsque les moments sont difficiles.
2: Oui, tout à fait. Hein. Moi, je pense que c'est le travail d'abord de la mémoire, de la conservation de la mémoire, de la transmission. Et je pense qu'il faut... vous savez, les générations se succèdent. Mais lorsqu'il n'y a pas de pont, il n'y a pas de relais, il n'y a pas de transmission, ben évidemment, les générations qui viennent après ne se souviennent de rien, ne savent rien. Mm-hmm. Ce n'est pas par leur faute, mais c'est simplement ceux qui étaient avant eux n'ont pas fait leur travail, n'ont pas transmis. Et un autre travail que nous devrions faire, mais c'est la mémoire collective. La mémoire collective, ce sont de mémoires de fin d'études, ce sont de documentaires, ce sont des émissions, ce sont des livres, c'est de la sociologie, c'est tout ça qui va amener les générations qui viennent après de savoir que avant nous, il y a des choses qui ont été faites, ainsi de suite. On a vu au début des années, je pense, 2000. Certains étudiants ou chercheurs ici en Europe ont commencé à travailler sur la mémoire, par exemple, des Congolais en Belgique dans différents domaines. Donc, ils ont écrit, ils ont fait des recherches, ils ont fait des mémoires, ils ont publié.
0: On les a beaucoup reçus ici.
2: On les a beaucoup reçus. Et aujourd'hui, cela, on ne le voit plus. On ne voit plus cela pour des jeunes qui sont aujourd'hui, qui font la sociologie, qui font l'histoire, qui font le journalisme, qui font pas mal de choses. C'est à ces jeunes-là de pouvoir s'intéresser à la réalité de la communauté.
0: Chose frappante par rapport à ce que tu es en train de dire, Achu Ngingi, on a reçu beaucoup de Belges qui faisaient ces travaux sur la communauté congolaise.
2: Oui, bien sûr. Exactement. On a eu des étudiants, parfois qui venaient de la Flandre et de la KUL, qui faisaient des études sur Bruxelles, sur la communauté.
0: Des doctorants à Gand qui nous ont appelés encore.
2: Avec lesquels on a encore travaillé parce qu'ils sont en train, encore une jeune que l'on a reçue il y a quoi, 3-4 jours.
0: Il y a quelques jours, semaine passée.
2: Qui a fini ses études de droit, retenues parce qu'elle est vraiment brillante. Et c'est la première fois que j'ai partagé assez de temps avec elle. Mais ce que j'entendais d'elle, mais c'est confirmé, je comprends tout à fait normal que dès qu'elle a fini ses études de droit, l'université lui propose déjà de s'orienter vers la recherche. Et la voilà, en attendant de commencer sa recherche, qui fait notre master, mais cette fois s'intéresse à la décolonisation, à tout ce qui vient de se passer il y a quelques années, comment la communauté congolaise, entre autres, comment la communauté belge, belgo-belge, pense, voit le problème de la décolonisation. Mais pour comprendre tout ça, il faut reculer dans le temps. Elle était surprise, par exemple, d'apprendre que nous lui disions, mais aujourd'hui, on demande à décoloniser l'espace public. Mais au Congo, à Kinshasa, avec la politique du recours à l'authenticité, on a fait ces processus-là.
0: De décolonisation.
2: De décolonisation de l'espace public. Donc, pour répondre à la question, donc, je me résume en disant la mémoire collective doit être consignée quelque part pour que les générations à venir puissent venir. Voilà, on va parler de Kungu, je peux déjà embrayer là-dessus. Kungu, c'est d'abord un étudiant brillant qui vient faire son doctorat ici en dentisterie. Et c'est quelqu'un qui est dans tous les mouvements culturels, dans les théâtres, il est dans pas mal de choses et aboutit à devenir l'organisateur d'un des grands événements de la commune d'Ixelles qui est Matongé en couleur. Mais c'était un grand événement qui a dépassé les frontières de la Belgique. Vous venez voir les gens venir de la Hollande, d'Allemagne, de la France, d'Angleterre, de partout, pour venir assister au week-end Matongé en couleur. Mais c'est monsieur qui a organisé ces événements aujourd'hui, qui le connaît. À part nous, qui l'avons côtoyé, à part ceux qui ont connu un peu l'organisation de ces Matongé en couleur, les jeunes d'aujourd'hui, peut-être trop jeunes, ils sont venus, mais ne se sont jamais intéressés. Donc, le devoir de la mémoire doit se faire. Ne tapons pas sur le jeune. Nous devons aussi nous-mêmes nous reprocher quelque chose. Est-ce que nous faisons ce travail-là de transmission? Est-ce que nous sommes vraiment les ponts avec les générations qui viennent après nous?
0: Achu Ngengi, par rapport à ce que Boulous vient de dire, où il retrace quand même l'importance de Matonga en couleur, et un peu de chiffres va peut-être éclairer la lanterne de nos auditeurs. Matonga en couleur, cependant, plusieurs années, des années 2000, c'est quand même 40 000 personnes le samedi, 40 000 personnes le dimanche, parce que ça se déroulait sur un week-end, sur deux jours, donc 80 000 personnes au total sur la chaussée de Wavre, entre la chaussée d'Ixelles et la rue du Trône, dans ce tronçon-là. Donc c'était incroyable. Ouais. C'était, on se dirait, pour nous, ça comparer, on disait les Anglais venaient, c'était comme Notting Hill. En Angleterre, c'était incroyable.
1: Mais c'est ça la force qu'avaient ces messieurs. Il était tellement attentionné à tout ce qui pouvait sortir de n'importe qui et arriver à donner l'importance à chacun dans tout ce qu'il rencontrait. Et Matonga en couleur, c'était les mamans qui permettaient aux mamans qui tenaient des commerces ambulants d'avoir un lieu où elles pouvaient exercer tranquillement. Elles permettaient aux maîtres, tu vois nos maîtres là, d'avoir un lieu où sécuriser les gens et après être payés. C'est vraiment une démarche de dire à monsieur tout le monde qu'avec ce que tu as, tu es capable d'avoir une place dans cette société. Parce qu'il y avait des moments ou des temps où il suffisait de regrouper Formule 1, je prends l'exemple parce qu'on va dire un mot sur Ami. Dans un coin pour juste répéter, 15 minutes après la police était là, on n'a pas le droit.
0: Ouais.
1: Donc, faire exister cette culture-là, et ce monsieur a pu nous donner un passeport de libre exécution de notre Rumba dans ces quartiers-là où les autochtones passaient et regardaient ailleurs parce qu'ils ne pouvaient plus.
0: Achu Ngengi, par rapport à ça, les jeunes ne savent pas qu'il a existé à Ixelles un bourgmestre qui s'appelait Yves de Jong d'Ardois. Un monsieur dont le papa a travaillé au Congo, lui-même d'ailleurs, je me demande s'il n'est pas né au Congo, et Yves de Jong d'Ardois était extrêmement dur vis-à-vis de la communauté congolaise d'Ixelles, et ce que tu dis là, il suffisait d'un petit bruit, il envoyait la police, c'était incroyable. Dans notre documentaire, comment dirais-je, Matonga, un quartier... Africain, congolais, africain au centre de l'Europe, au cœur de l'Europe, pardon. Tout ceci est retracé et on y voit De Jong d'Ardois entrer dans la galerie. Et dès qu'il entrait, les gens se mettaient à fuir. Alors que le bourgmestre, c'est quand même quelqu'un qui doit vous rassurer quand il vient comme ça dans une galerie. On doit être content de voir le bourgmestre venir, mais quand il arrivait, les gens fuyaient.
2: Mais il faut d'abord situer ces personnages. Yves de Jong et d'Ardois, c'est d'abord quelqu'un qui vient du milieu de l'extrême droite avant d'intégrer le PRL. Donc, il est venu effectivement avec ses arrière-pensées et son militantisme de l'extrême droite. Donc, voilà, il ne pouvait pas faire mieux. Tout son discours tournait, même s'il commençait à porter des gants. Mais tout son discours, dans les fonds, tournait autour de ça. Lorsqu'il parlait des étrangers dans cette commune, mais tout le mal qui est arrivé dans ces quartiers, ce n'était que les étrangers qui apportaient le mal dans ces quartiers. Bon, mais c'est aussi pendant sa période que des personnes comme de Kungu ont su, évidemment, imposer ces Matonga en couleur, ont su imposer que l'interface qui était son point d'attache puisse être un espace où la culture africaine, congolaise et autres, même belges, pouvaient s'exprimer, où c'était un lieu des rencontres de cultures. Parce que Kungu, c'est ça. Donc, son espace, c'était un espace vraiment du vivre ensemble, de l'ouverture à tous, qui donnait l'espace, le temps, l'occasion à toute personne qui avait quelque chose à faire de positif pour la société, pour l'harmonie de la population, à s'exprimer dans cet espace qui était Interface Culture.
0: Et justement, Achou, comment dirais-je, par rapport à ce que Poulous vient de dire, c'est pour montrer vraiment que ça n'a pas été facile d'avoir Matonga en couleur. Il y avait un bourgmestre du PRL de l'époque, mais lui-même issu des rangs des jeunesses dures d'extrême droite, mais dans la commune, ils étaient en coalition avec des partis de gauche, dont le PS, si je ne me trompe. Et c'est justement en jouant sur... en Belgique, c'est toujours intéressant. Hein, en jouant sur ces différences, on pouvait utiliser, entre guillemets, des échevins qui sont de gauche pour tirer un peu les marrons du feu. Et c'est comme ça que Matonga en couleur s'est installé dans les quartiers de Matonga, justement. Et ça, c'est quelque chose... Il faut avoir des gens qui ont cette capacité-là. Malgré l'adversité, c'est peut-être un peu dur, mais qui parviennent quand même à pénétrer le politique. Parce qu'en Belgique, tu ne peux pas... Tu peux rien faire en Belgique sans le soutien des hommes politiques. Hein. Donc, il fallait des gens... Bon, nous, on est des gens qui... on fuit plutôt ces gens-là des politiques parce qu'on suppose que rien de bon ne sortiront d'eux. Mais il y a des gens qui mouillent leur maillot. Ces gens-là, ce sont des gens comme Kungu Poulous, comment dirais-je, Achou.
1: Oui, et il y a un côté aussi que j'aimerais relever, c'est le côté informel de ces personnages, dont vous, les Abel, les Tamboué, tous ces personnages. En fait, c'est quand nous partons d'Afrique, on arrive, on est jeune, et la première des choses qu'on rencontre, c'est la liberté, et on la rendait facilement libertinage. Et il y a eu ces gens-là, où tu allais, par exemple, pour étudier, on te dit, il y a quelqu'un à la maison africaine, au foyer africain, tu vas, tu rencontres un Kungu qui est là. Tu rencontres un tel monsieur, et ça commence à freiner tes ardeurs. Et quand il te regarde, il te dit, toi, tu vas aller dans cette chorale-là. C'est pas pour aller chanter pour Dieu, hein. Non, c'est parce que ces gens avaient une certaine façon de voir les choses. Ça veut dire que
0: c'est pour dans redresser, cette chorale,
1: il va
0: redresser
1: retrouver sa communauté, et oui, il va avoir des limites.
2: C'était pour tes projets, pour que tu ne tombes pas dans l'exclusion. Donc tu dois rendre ton temps libre et utile. Hein, tu dois valoriser ce temps au lieu d'être là, traîner, ne rien faire. Autant utiliser ton temps libre
1: en
2: quelque chose qui va te cadrer, t'orienter vers, évidemment, de comportements qui soient des comportements sociaux valables.
1: Exactement, et ces gens-là, ils ont mis des barricades, ils ont joué le rôle du grand frère, comme on le voit ici, mais ils ont ramené ces choses-là qui, malheureusement, au pays, sont abandonnées, mais qui nous ont servi, nous, après. Et moi, je craignais plus de rencontrer un Kungu, un Alexandre Kawanda, ou en dehors, dans un milieu où, non, il va me redresser, il va dire, non, jeune homme, c'est à 7 heures ici, non, fais ça, ben voilà. Et ils ont joué ces rôles-là et ils n'étaient pas payés.
0: Tout à fait.
1: Dans un souci de pouvoir te connecter à quelque chose, comme Abel l'a dit, de pouvoir t'orienter vers d'autres choses que cette liberté-là qui, malheureusement, allait toujours et souvent à l'encontre de ce que doit devenir quelqu'un. Et ici, on sait que nos familles, nos enfants, quand il y a des soucis et qu'ils vont vers ces gens, ben, on leur offre cette liberté-là qui, malheureusement, plus tard les freine. Or, il faut une contrainte dans la vie. Voilà.
0: Absolument.
1: Et ce travail-là a été fait par beaucoup, dont vous. Donc, ça a été fait et gratuitement. Et quand nous qui avons bénéficié de cela, et qu'on arrive dans un cimetière, on se retrouve à 15, Je me dis qu'on a manqué quelque chose, qu'on n'a pas fait le travail qu'on devait faire, qu'on n'a pas retransmis, qu'on n'a pas parlé de ce qu'on a vécu, qu'on n'a pas eu de moments de conversation avec ceux qui nous suivaient, dans nos familles. Et moi, c'est qui nous a amené le mal dans la famille. C'est des termes qu'on a pu facilement adopter, les tontons. Non, c'est papa Leki. Oui, ça, c'est lourd. Les tontons, les tantines, moi, ça tuait énormément beaucoup de choses.
0: Tout à fait.
1: Je pense que il est grand temps qu'on puisse avoir ces qu'on puisse ouvrir des espaces de rencontres, de pouvoir parler, de raconter ses expériences aux jeunes. J'ai un enfant ici qui m'a fait passer une interview la plus dure dans son école. On lui a demandé un travail. Et il a voulu raconter ce que moi j'ai vécu, mais pas, j'ai passé 15 minutes à transpirer parce que je devais relater. Mais ça a été difficile. Mais à la fin, il avait filmé, il a fait une vidéo, mais à la fin, il a pleuré. Il dit, mais je ne savais pas que vous avez vécu tout ça. Je lui ai dit, mais bon. Et voilà, je me suis dit, mais on a loupé beaucoup de choses. On a eu des occasions, mais on n'a pas fait. Mais aujourd'hui, là, je pense qu'après cet événement, et Kung doit continuer le travail de Kung, doit continuer, dont d'autres qui sont partis, le Boïkassé, ils sont nombreux, ces jeunes-là doivent avoir accès à ces informations. Il y a des travaux qui ont été réalisés, comme vous le disiez tantôt, qui sont dans des bibliothèques ou quoi. On doit aiguiller les gens vers ces travaux-là pour savoir, au lieu de raconter, si je ne sais pas raconter, j'amène un étudiant vers ce travail qui est bien fait. Et ça serait facile. Donc voilà un peu
0: absolument,
1: la chose dont on a manqué.
2: Il faut continuer à écrire. Il faut continuer à raconter. Qu'est-ce que l'on constate que les milieux associatifs aujourd'hui dégringolent dans notre communauté. Donc il y a très très peu d'associations. Il faut que les associations puissent se créer et surtout avoir des objectifs assez clairs et travailler, chercher des moyens pour pouvoir réaliser ses objectifs. Et parmi ces moyens, ces objectifs plutôt, je voulais dire, c'est ces devoirs de transmission, ce travail d'interculturalité, ce travail de cohésion sociale, ce travail d'harmonie et de vivre ensemble. Et de ces côtés-là, il y a énormément de choses à faire. Et surtout, c'est de créer des ponts entre les différentes générations. Ne pas faire en sorte que les générations soient séparées, puissent marcher parallèlement sans se rencontrer. Ce n'est pas possible. Parce que quoi que vous feriez, vous arriverez toujours à un échec parce que la possibilité de retransmission n'existe pas. Et ces liens doivent se construire depuis les très très bas âges, en fait, avec les enfants de génération en génération, les souder les uns les autres. Achou, tu as évoqué ici ta propre histoire racontée à un enfant qui était assez étonné. Mais effectivement, il faut raconter ça. Hein, il ne faut pas garder sur soi, il faut l'écrire quelque part, il faut l'enregistrer quelque part. Et cela, même toi-même, nous aussi, hein, nous en faisons partie, les histoires que toi tu as vécues, ben, avec le temps, la mémoire est parfois traîtresse, cette histoire peut disparaître. Ben, il faudra peut-être quelqu'un ou un choc quelque part qui viendrait réveiller en fait cette histoire dormante qui s'est cachée quelque part dans ta mémoire ou que tu as oublié pour X raison. Il faut toujours avoir le temps de transmettre, d'écrire, de raconter, il faut des structures, il faut des liens, il faut des ponts entre les générations. Si cela n'est pas fait, ben évidemment, ça ne sert à rien. J'ai dit tout à l'heure, il y a une jeune que l'on a rencontrée ici parce qu'elle faisait un travail sur la décolonisation. Mais lorsque elle pose des questions sur certaines choses ou des choses que nous lui disons pendant son interview, ben elle doit s'arrêter pour reposer des questions, pour comprendre, mais qu'est-ce que vous avez dit? Est-ce qu'il y a une documentation là-dessus? Où je peux chercher à comprendre davantage? Donc, ces questions-là touchent cette jeune fille. Pourquoi? Parce que elle sent qu'elle est intéressée par ça. Elle se dit, mais je n'ai jamais entendu ça. C'est la première fois que j'entends. Comment je peux vérifier? Comment je peux encore connaître davantage? Donc, le travail doit être fait. Donc, cela doit commencer chez nous, à la maison, avec nos enfants, nos nièces, nos cousines, nos neveux, le plus petit. Prenez ne fût-ce que 5-10 minutes de parler de vous, de votre période, de faire ce travail de transmission. Ne pas couper.
0: Maintenant, Achou, ce n'est pas aussi facile que ça. Nos propres enfants, ils ne nous écoutent pas.
2: Ils ne nous écoutent pas parce que nous, on n'a pas commencé tôt. Mais c'est là où je me porte toujours en faux par rapport à ça. C'est pourquoi j'ai dit tout à l'heure, il faut commencer dès que l'enfant est très, très, très jeune. Parce que si tu attends qu'il arrive à l'âge de 15 ans pour commencer à communiquer avec l'enfant, généralement, c'est trop tard. Commencez à communiquer parce que l'enfant a encore une très grande capacité d'absorption. Quand il est encore enfant, c'est un buvard qui absorbe tout. Donc, cette connaissance que tu vas lui transmettre restera dans sa mémoire. Et que peut-être plus tard, ça recommencera. Mais si on ne fait rien quand il est petit, au moment où l'enfant a besoin, avant de dormir, d'écouter un conte, d'écouter une histoire, si on ne le fait pas, on vit après, on reproche les enfants qui ne les écoutent pas, qu'ils sont loin de nous. Nous devons assumer notre tort, notre responsabilité. Parce qu'on a raté le coche. Quand il fallait le faire, on ne l'a pas fait.
1: Voilà. Et c'est là aussi que j'aimerais quand même soulever le point qui nous pousse aujourd'hui à venir vers Monsieur Tout-le-Monde à l'ancien appel. C'est parce que le milieu culturel est un milieu ingrat. C'est un milieu, il faut vraiment aimer la culture pour s'y plonger. Et avec tant de réalisations, avec ce gros don de soi pour l'existence de ta communauté, de ta personnalité, il ne te reste rien en fait. Il ne te reste rien parce que après, par exemple, avoir reçu 40 000 personnes le week-end, il faut réparer la ville, la cité. Tous les rentrées partent, tu restes main vide. Et qui aurait cru que Congo resterait le poche vide? C'est simplement parce que derrière ces réalisations-là, on n'a jamais bénéficié d'un appui, par exemple, de notre État d'origine. Lui, il est observateur, il ne participe pas. Et on peut beau recevoir une petite somme pour faire ceci, réaliser ceci, mais quand un soutien d'État d'origine, parce que la culture qui a été vendue par Congo, c'est pas la culture belge, non.
0: En tout cas, merci d'évoquer ça, parce qu'il y en a d'autres qui le font. Le Maroc considère que la diaspora marocaine dans le monde fait partie de ce que le Maroc utilise pour sa soft power, pour son déploiement économique, commercial, ainsi de suite. Et donc, le Maroc est vraiment jaloux de la diaspora marocaine qui se trouve partout, que ce soit en Belgique ou en Hollande ou encore en France, mais en Belgique, c'est encore plus important et en Hollande, c'est encore plus important. Il faut noter que le bourgmestre de Rotterdam, c'est un Marocain. Donc, l'appui de nos pays d'origine, c'est quelque chose que, en tout cas, le Congo néglige et n'a pas encore perçu l'importance de sa diaspora. Le Congo ne pense à la diaspora que pour soutenir le président qui est en place, pour soutenir ceci, cela. Mais le Congo lui-même n'a pas un programme et une vision pour sa diaspora, pour le développement de sa diaspora. Pourtant, la diaspora congolaise est extrêmement puissante, riche et pleine de connaissances, surtout ici en Belgique, qui est en relation directe avec son pays d'origine. Ça, c'est quelque chose qu'il faudra. Il faudra quelqu'un de comme Congo hein, pour aller parler à nos à nos députés, leur inclure dans leur tête qu'il y a des choses que vous ne faites pas, que vous auriez dû faire, que vous devriez faire.
1: Ouais, ils n'écoutent pas et malheureusement, il n'y a pas que Congo. Il y a par exemple vous avec cette radio-là. combien de fois vous n'avez pas eu de problèmes de finances qui vont jusqu'à atteindre vos poches privées, parce qu'il faut investir. Et les gens doivent mettre dans leur tête aussi, nos chers auditeurs, que le fait d'ouvrir un poste et écouter, derrière, il y a quelque chose, il y a un financement, il y a un engagement de temps. Une émission d'une heure te prend 6-7 jours pour préparer. Donc, et c'est un temps où monsieur tout le monde consacrerait à ses enfants, à sa famille.
0: Mais Achou, à ce point quand même positif, c'est que dans ce comité-là, on a des gens comme Barly. Chaque fois qu'ils ouvrent leur bouche, on sait qu'il y a quelque chose d'important qui va sortir. Il a insisté sur cette idée de mémoire, sur la manière dont tous devraient être consignés, parce que ces gens qui partent, ce sont des réalisations qui ont été faites et qui doivent être, comme Poulous le disait, comme tu le disais, ça doit être consigné et transmis à, comment dirais-je, aux générations qui sont là. Parce qu'on ne va même pas dire les générations futures, les actuelles générations qui ne connaissent pas grand-chose et croient, vraiment, ils croient fondamentalement que vous, les aînés, vous n'avez rien fait. On entend ça beaucoup.
1: Rien fait.
0: Bon, ça n'a rien. Vous n'avez rien fait. C'est nous qui devons nous battre, ainsi de suite. Alors que, bon, c'est juste de l'ignorance, tout simplement, parce que ces échanges dont parlait Poulous ou dont tu parlais n'ont pas existé. Mais, comment dirais-je, as-tu encore une petite dizaine de minutes, est-ce qu'on peut parler de notre ami Moulouaï, encore une fois, quelqu'un qui a joué un grand rôle ici en Belgique
2: et dont on a parlé. Un peu au programme.
0: Oui. Si tu peux terminer avec le programme de Achou, comment dirais-je, de Kungu
1: Lusiam. Oui. En fait, le programme est coupé en deux. On l'a amené vers la messe parce qu'il a été dirigeant d'une chorale. Et il a fait faire la chorale aux gens pour de vu que eux-mêmes les gens n'étaient pas concernés, mais c'était juste pour restructurer les gens dans un ordre bien défini. Donc c'est pour ça qu'on va à la messe. Et c'est pas qu'il était un chrétien, ça je n'entre pas là-dedans. Donc c'est vraiment à cause de sa démarche à lui. Et il est allé dans la chorale parce qu'il devait payer des soins pour que les gens suivent, pour que ceux qu'ils ramassaient à gauche suivent. Donc, voilà un peu l'idéal qu'avait Kongo. Donc, il y a la messe qui est programmée à 11h à Saint-Boniface. Et la deuxième partie sera à Congolia.
2: Le samedi 25, le samedi prochain.
1: Samedi 25 à 11h. Donc, monsieur, tout le monde est prié de venir quand même s'incliner. Si on se retrouve à 40 000, ça sera un bingo pour nous. Au moment où on va rigoler de Kongo aussi, on va dire, ben, on l'a fait.
0: Absolument. Donc,
1: voilà, mais sinon, vous êtes le bienvenu. Et après, il y aura une diffusion de vidéos, des témoignages et un petit orchestre à la fin pour clôturer les choses. Comme il aimait tellement la chanson, donc et on va essayer de se souvenir de cela. Ah oui, donc il y a tous les artistes qui m'écoutent. On n'a pas une liste dressée d'avance, donc tous ceux qui sont passés, parce que tout le monde, beaucoup sont passés par Interface Culture, donc il a donné des moments à tout le monde, et tous ces gens-là doivent, on doit se retrouver demain à 17h à Kumba.
0: Demain
1: pour essayer
0: 19,
1: d'établir un peu le mai le 19 à Kumba pour établir un certain programme afin que chacun ait au moins une minute de passage le samedi 25. Donc c'est quelque chose.
2: Il faut appeler aussi que tous ceux qui ont connu Matonga en couleur, qui ont eu le temps de passer à Matonga en couleur, les familles qui venaient passer les week-ends à Matonga, je pense qu'il est quand même arrivé les jours pour qu'ils rendent hommage quand même à ces grands messieurs qui étaient qui aimaient beaucoup
1: notre pays. Ah oui, parce que moi je vis de familles, je dirais multicolores, qui remplissaient Matonga ce jour-là, qui avaient peur de mettre pied à Matonga à l'époque. Parce que si on doit remettre les choses dans ces circonstances-là, parce qu'à l'époque, mettre pied à Matonga, c'était pour certains un danger de vie. Donc, mais Kungu arrivé avec évidemment toutes les associations autour, dont vous, etc., à tenir oui, à tenir vraiment que cet événement ait lieu pour rassurer ceux qui disaient beaucoup trop de mal du quartier Matongé. Et ça s'est passé à chaque fois sans bagarre, sans rien à la fin, sauf un peu tard où on aime toujours pousser les soirées, le festival est fini, mais il fallait que Kungu reste encore pour demander aux gens rentrer chez vous.
0: C'est donc, incroyable. Voilà.
1: Et c'était vraiment placer les choses. Et tous ces gens-là se demandaient, mais comment ce monsieur faisait pour amener autant de gens dans un quartier considéré dangereux de Bruxelles.
0: Et c'est incroyable parce que, Atchouengengi, cette image négative qui était distillée ici à Bruxelles, il n'y a pas que les étrangers, il n'y a pas que les médias, parce que les médias ont beaucoup travaillé pour dire Matongé, bon, écoute, c'est pas tellement le quartier où aller, mais c'est nos propres autorités, hein. Les autorités politiques congolaises, ils fouillaient Matongé pour aller acheter des maisons très loin ailleurs, et ils ne passaient jamais sur la chaussée de Wavre. Ils étaient sur la rue, sur la rue Riche, là, à côté,
2: Toison d'Or,
0: pour acheter Toison Bot d'Or dans le bas. Il y avait des magasins extrêmement cher, ils venaient là faire des emplettes et puis ils repartaient, ils passaient jamais sur... Donc quelque part Kungu a participé à rendre, bon, je vais utiliser un terme jeune et actuel, à rendre Matongé sexy, hein, c'est-à-dire quelque chose d'apprécié visuellement, la musique, c'était bien d'aller à Matongé en couleur, c'était magnifique, hein.
1: Donc, vraiment, on aimerait bien voir tous ces gens, et il y a un petit qui aura un robot qui fera une marche de procession de l'église jusqu'à la salle, et des témoignages, une vidéo, et il y aura un mur de condoléances et un livre d'or qui sera signé, qui va être remis à la famille. Et le grand pari, c'est votre participation, c'est notre participation. Comme je vais vraiment prendre les mots de Kungu lui-même, qu'est-ce qu'il disait souvent? Il disait, je l'avais écrit quelque part, ce n'est pas... il disait quoi? Excusez-moi une minute, je vais trouver... il disait, ce n'est pas... nous qui organisons cet événement, c'est nous tous ensemble qui le rendons possible.
0: Tout à fait.
1: Par la petite somme de petits dons de soi. Voilà un peu. Donc, ce n'est pas Pat, ce n'est pas Abel, ce n'est pas Nguess qui... Non, c'est tous. Donc, venez, les dons, ils ne sont pas fermés. Vous avez vu les affiches, il y a un numéro de compte.
0: Absolument.
1: Si vous n'avez pas le temps, ces jours-là, passez, amenez ce que vous allez amener comme contribution. Ça sera bon parce que par la suite, il va falloir embellir où on l'a mis, faire une croix et voir les possibilités de pouvoir continuer et reprendre ces fameux projets Matongé en couleur.
0: C'est vraiment l'objectif. Je ne sais pas si tu as, si tu as le numéro de compte devant toi, si tu peux le donner, sinon je le donne.
1: Je peux
0: le donner. Donc c'est le BE67. 7340 62 26 24 87. Le bénéficiaire, c'est l'ASBL WAAW. C'est très facile, hein? WAAW. Sinon, vous nous appelez encore jusqu'à 14h et nous pourrons vous redonner ce numéro. Achou, il ne nous reste que 5 minutes. Tu peux dire un dernier mot à un autre artiste, Ami Moulouaï, qui s'est donné aussi pour la communauté africaine, congolaise de Belgique aussi, le groupe Formule 1. Comme on a beaucoup parlé de Formule 1 dans ton émission, c'est incroyable.
1: C'est une suite d'intersections, je dirais, parce que il y avait des aînés qui avaient des structures qui engageaient à gauche des jeunes, à droite des jeunes, et ces jeunes-là se retrouvaient. Tous ils étaient dans une chorale, formule.
0: Voilà.
1: Voilà. Donc, tous, ils étaient d'une chorale, et puis formule est née, on s'est dit, ben, pourquoi rester dans la chorale? On peut faire aussi, on est capable de faire de la musique mondaine. Et c'est ainsi que ces gens se sont retrouvés, Tom Stalé, et Jacou, et
0: Zikoman.
1: Alonso, et Zikoman, et voilà, c'est parti comme ça. Et c'était avant toute chose une bande d'amis qui allaient s'amuser à faire de la musique, à faire la chose qu'ils aimaient le mieux, au lieu de passer le temps à autre chose. Et il y avait un qui nous suivait, c'était Feugui Ngoyi, Viegui qu'on l'avait appelé, lui aussi est parti vite ensuite dans un accident.
0: Un monsieur qui s'est donné pour Formule 1. Ah, il s'est donné, terrible, vraiment, il a fait terrible. Un don de soi incroyable pour Formule 1.

0: connecté parce qu'on a énormément de choses à rattraper. Comme l'a dit Abel, on a de jeunes gens qui écrivent, il y a des orientations à donner à plein, plein de gens qui cherchent à connaître la communauté. Donc, et
1: En
0: en
1: tout
0: plus,
1: cas,
0: ça
1: Achou.
0: sera une bonne réponse, je vais finir par là, une bonne réponse à ceux qui se sont dit qu'ils ne nous ont même pas aidés pour arrêter cette décision-là de pouvoir mettre en terre Congo comme il se devait, que la communauté existe, elle est bien là, elle va continuer, elle
1: Elle
0: va
1: va
0: démarrer,
1: assumer.
0: tout ce, elle va assumer. Donc, tout ce qui va se passer, c'est nous, la communauté, qui assumons. Donc, on ne fait appel à personne et on n'a pas envie qu'on nous aide. On va
1: Tout à
0: assumer
1: fait.
0: jusqu'au bout. Donc,
1: Nous-mêmes.
0: j'aimerais que chacun fasse partie de cette organisation. Voilà, ça c'est vraiment mon dernier mot aujourd'hui.
1: En tout cas, comment dirais-je, pour Ami Moulo Haï, il faut dire que quelque part, il était resté le dernier vrai dirigeant de Formule 1, hein, avec sa puissante
0: Ah
1: voix. Il s'était aussi
0: oui.
1: battu vraiment pour ce groupe. Ouais.
0: Dunga, Dunga, ben voilà, c'est une espèce de vrai dirigeant, mais qui avait une façon, je dirais, horizontale de faire les choses. Et ça, j'aimais beaucoup chez Ami. Il essayait de pousser, mais en ne pas s'exposer directement. Donc, c'était vraiment une façon de continuer à donner des ordres, mais dans l'amitié, dans les concessions, pas possible. Et voilà, mais c'est le genre, je pense, que si Dieu veut, on va se retrouver, on va essayer de pousser ces gens-là à se revoir et faire vraiment un live en hommage à Ami Moloway. Ça serait génial.
1: Mais c'est vraiment une espèce qui a disparu, hein? C'est-à-dire
0: Ouais.
1: des artistes qui ont créé des vrais groupes ici à Bruxelles, ici en Belgique, des vrais groupes de rumba, rumba congolaise normale, on va dire ça comme ça, parce que la formule de Poulousou et de Klaï, Mythic Rumba, elle est très différente. Mais les formules, hein, le pro musical, les ici déjà.
0: Staff, il y a encore staff de leader
1: Oui,
0: et
1: voilà, ces
0: avec
1: groupes-là, c'était une
0: l'autre qui
1: autre,
0: est
1: c'est une
0: décédé.
1: autre manière
0: Ouais,
1: de faire la musique. Hein. C'est comme si on était dans les quartiers quinois. Hein, et ça
0: Exact.
1: fonctionnait dans les bars ici, dans des petites salles. Et ça a disparu. Hein, c'est
0: Ouais.
1: incroyable. Hein.
0: Et il y avait des concerts
1: Ah
0: payants.
1: si, ah
0: C'est
1: si.
0: ça.
1: Ah si,
0: C'est ça.
1: on ne peut pas comprendre. Et le nombre d'artistes qu'il y a ici à Bruxelles, on ne peut pas comprendre qu'il n'y ait pas des petits groupes comme ça qui jouent dans les Nganda. Bon, il y en a, mais ils sont devenus chacun indépendants. Quand il a son petit
0: Exactement.
1: cop, il appelle tel musicien, tel musicien, venez, on a quelque chose ici. Ils sont là, hein, mais
0: Voilà.
1: se constituer en groupe,
0: Oh.
1: on met à part Mythic Rumba, il y a plus, hein, il y a plus,
0: Or,
1: Achou.
0: or, or, Pat, avec le peu d'expérience que nous avons, on sait que notre musique, pour exister, pour évoluer, elle doit toujours se faire en bande. Ça,
1: Absolument. En groupe,
0: en
1: en
0: bande.
1: orchestre, comme on dit.
0: Oui,
1: Hein?
0: c'est pas possible d'aller évoluer tout seul. Non, non, non, non. C'est pendant les répétitions que
1: Que
0: les
1: ça se fait.
0: créations naissent,
1: Absolument.
0: pendant les répétitions que les
1: Les
0: talents
1: boules.
0: éclosent. Voilà. Et
1: Achou
0: vous
1: Nguengui, je
0: atteignez
1: suis
0: ce
1: vraiment.
0: son-là
1: Il
0: pendant les
1: faut que je
0: répétitions.
1: t'arrête. Sinon, on va dépasser l'heure.
0: Merci
1: On a
0: beaucoup,
1: un
0: Pat.
1: rendez-vous dans
0: Merci à
1: quelques
0: vous.
1: minutes depuis Kinshasa. Merci
0: Merci
1: à
0: à
1: toi, en tout
0: vous.
1: cas, et que le comité continue son excellent travail.
0: Merci beaucoup, Pat. Merci à vous.

0: Excellent, Freddy Massamba, qui fait partie du comité Kungu, qui donc participe à l'évocation, au hommage qui va être réalisé pour Kungu Luziamo le samedi prochain, hein, samedi 25 juillet 2026. Merci beaucoup et nous allons directement à Kinshasa.
1: Vamos, Congo de l'ONU.

Voilà, chers auditeurs d'Africa Jama sur Radio Air Libre, Pat Patoma et Pouloso Omban en studio ici à Bruxelles, à Kinshasa. Notre invité Marios Moubalama est déjà en ligne. Dans quelques instants, il sera à nous, à vous, chers auditeurs. Vous pouvez toujours intervenir au 02 344 58 55 si vous appelez depuis la Belgique. Sinon, plus 32 2 344 58 55.

0: Voilà, chers auditeurs, nous avons donc Marius Mubalama, analyste politique proche du docteur Mukwege, bon connaisseur de l'évolution de ces dernières années de la situation politique en République démocratique du Congo. Mais pourquoi nous avons fait appel à Marius Mubalama? Nous avons fait appel à cet observateur au regard aiguisé. Nous avons fait appel à lui parce que hier, vous le savez tous, en tout cas pour ceux qui sont d'origine congolaise, quelque chose que on ne pensait plus arriver est arrivé, c'est-à-dire Félix Tshisekedi dit est-ce que c'est un boxeur qui est dans les coins, c'est-à-dire il ne sait pas se dégager. En tout cas, hier, le président Félix Tshisekedi dit a admis comme quoi le dialogue inclusif pouvait se dérouler. En tout cas, il était prêt à convoquer ce dialogue inclusif et il ne l'a pas dit devant tout le monde. Il l'a dit devant toutes les confessions religieuses, c'est-à-dire pas seulement M. Ambongo et Nchole, mais aussi devant les protestants de l'ECC, devant aussi Ejibamaya Yamampia, pardon, c'est un nom qui me complique toujours, mais aussi les musulmans. Donc, toutes les têtes des églises congolaises étaient présentes et le président Félix Tshisekedi s'est engagé à le faire. Alors, la vraie question, c'est pourquoi il l'a fait. Et nous ne pouvons que nous appuyer sur des observateurs qui peuvent vraiment donner de l'intelligence sur ce qui est en train de se faire là. La première question étant, est-ce qu'on va croire à M. Tshisekedi? Monsieur Marius Mubalama, bonjour.
1: Bonjour, monsieur. Bonjour, monsieur Patoma.
0: Bonjour.
1: Merci beaucoup pour l'invitation. Merci beaucoup pour l'invitation et la considération que vous faites à notre modeste personne. En fait, d'apporter notre analyse, c'est cette question cruciale aujourd'hui qui intéresse toute la nation, qui est le dialogue.
0: Alors, la question directe que nous posons, c'est peut-on croire? Parce que beaucoup de gens se disent non, c'est pas possible. Mais finalement, il l'a fait. C'est-à-dire que Tshisekedi promet de convoquer le dialogue, un dialogue inclusif. C'est tout ce que nous savons. Est-ce qu'on peut le croire?
1: Merci pour la question. Et tout d'abord, nous, Mukwegistes, nous ne pouvons que saluer parce que tous les canaux qui peuvent nous amener sur une voie de la paix, et je dis bien la paix durable, nous ne pouvons que saluer et encourager. Vous savez que depuis un certain moment, nous avions donné notre feuille de route pour la sortie de la crise. Et notre feuille de route, le dialogue intercongolais occupait une place de choix. Et comme aujourd'hui, le président de la République décide d'appeler au dialogue national, nous ne pouvons que saluer. Mais dire que si on peut faire confiance, si... Et donc, nous, jusque-là, nous avions appris par les voix des hommes comme vous aussi que le chef de l'État a levé l'option d'aller au dialogue inclusif pour essayer de résoudre la crise. Mais les détails n'ont pas été donnés, les contours, le matière qui seront débattues. Donc, l'ordre du jour, jusque-là, n'est pas encore donné. Et on préfère se réserver le temps qu'on puisse déballer, en tout cas, la matière. Et le contour de ces dialogues-là. Oui. Mais dans notre cas, nous avions toujours dit, nous avions toujours situé les problèmes dans notre pays à deux niveaux. Il y a les niveaux endogènes et les niveaux exogènes. Et nous avons toujours estimé que les dialogues entre Congolais étaient la voie royale par laquelle le problème à l'interne devrait être jugulé. Parce qu'on est sans ignorer que dans notre pays, à l'interne, nous avons beaucoup de problèmes qui sont à la base de beaucoup de frustrations. Par exemple, je peux citer les élections de 2023 qui ont été très mal organisées, l'absence de l'autorité de l'État sur toute l'étendue du territoire, l'armée et les services de renseignement qui doivent être réformés, et la justice qui semble marcher à double vitesse, qui semble ne pas jouir de son indépendance, tu vois, la redistribution inéquitable de revenus nationaux, tous ces problèmes-là doivent trouver solution dans le dialogue entre Congolais. Et dans ce dialogue entre Congolais, ce sont des Congolais qui doivent venir se parler pour les problèmes qui sont les leurs.
0: Monsieur Marius.
1: Mais les dialogues.
0: Monsieur Marius.
1: Oui, je vous
0: oui, on note, en tout cas le fait que vous considérez que finalement ce dialogue est nécessaire. Donc pour vous, surtout le côté endogène, parce que vous relevez qu'il y a deux étages sur le problème congolais. Le problème endogène, c'est-à-dire l'arrangement endogène qui doit se faire. Et ça, on a besoin de personnes, on doit être entre Congolais pour le faire. Faut-il encore définir c'est qui cet entre-Congolais-là? Et vous avez aussi relevé que l'option qu'a prise le, comment dirais-je, Étienne, comment dirais-je, Félix Tshisekedi, il n'y a pas de détails. On dit tout simplement, il y aura un dialogue inclusif. Mais ça veut dire quoi? Tout ceci, il faut attendre. D'où la question de beaucoup de gens. Est-ce que quelque part, Félix Tshisekedi ne joue pas un autre tour à l'opposition qui voulait manifester le 8 et qui a vu qu'ils ont été invités au Burundi, certainement avec, comment dirais-je, entre la complicité du président burundais et la présidente de la République congolaise. Ici aussi, une manifestation annoncée pour le 22. Et que aujourd'hui, à quelques jours, il y a cette annonce comme quoi il y aurait le dialogue inclusif. C'est pour ça qu'on posait la question, faut-il le croire? Nécessité, vous avez dit que c'est nécessaire, mais vous n'avez pas répondu à la question, faut-il croire Félix Tshisekedi? Parce que il y a quelques jours encore, on a vu quelque chose qui est arrivé et qui a permis à ce que la grande manifestation du 8 ne puisse pas se tenir. Or, dans quelques jours, il y a une manifestation qui est annoncée, ainsi de suite. Est-ce que ça ne relève pas de la même tactique?
1: Oui, nous ne voulons pas prêter des attentions au chef de l'État et nous estimons qu'il serait de bonne foi pour résoudre, j'ai soin de le souligner, de façon durable, la crise dans notre pays. Certes que les contours de ces dialogues ne sont pas donnés, parce que nous également, nous sommes acquises, n'est-ce pas, aux revendications citoyennes de l'opposition. Nous sommes vraiment acquises à ces revendications-là. Il faudra préciser ici que nous sommes farouchement opposés à tous les mécanismes, n'est-ce pas, lié au changement de la Constitution. La marche qui est projetée pour le 22 juin, c'était pour la défense, n'est-ce pas, de l'ordre constitutionnel. De l'ordre constitutionnel. Et jusque-là, comme je l'ai dit, parce que c'est tous ces problèmes-là qui sont créés par l'Union sacrée, ce sont des problèmes qui devraient être gérés, n'est-ce pas, qui doivent être discutés au niveau du dialogue national. Mais je pense que les gens doivent être seulement mobilisés, ils doivent rester mobilisés. Et d'autant plus que les contours de ce dialogue n'est pas donné. J'étais en train de dire que vous avez posé la question qui est plus intéressante. Qui sont ces personnes-là qui doivent être qui doivent participer au dialogue? Parce que, comme je l'ai dit, permettez-moi en tout cas d'être beaucoup plus explicite, que les problèmes se situent à deux niveaux. Il y a les niveaux endogènes et les niveaux exogènes. Et aujourd'hui, notre pays fait face à une agression extérieure, une agression rwandaise, qui sont actifs sur terrain à travers leur supplétif du M23 AFC. Et nous avions toujours considéré que les mouvements AFC M23, c'est un mouvement politico-militaire rwandais, un mouvement sur notre territoire. Or, les revendications que portent les Rwandais ne sont pas des revendications congolaises. Sur le Rwanda et sur notre terrain, ce n'est pas parce qu'il y a eu de mauvaises élections, ce n'est pas parce qu'il y a eu une mauvaise gouvernance dans notre pays. Les Rwandais et sur notre territoire, ce n'est pas parce que l'armée et la police ne sont pas réformés, ce n'est pas parce que nous n'avons pas des infrastructures de base. Les Rwandais est sur notre territoire juste pour piller nos minerais mais également pour revendiquer ce que Kagame a toujours dit, revendiquer nos territoires, que je ne sais pas de par quelle manière il pourra, les Rwanda a des territoires à revendiquer au Congo. Ouais. Et ces revendications-là, ce sont les mêmes revendications portées par les M23 AFC. C'est là qu'il y a le problème. Or, au-delà du dialogue qui vient pour répondre aux questions à l'interne, les revendications rwandaises, nous, Mukwege, à travers notre leader, Dr. Denis Mukwege, nous avions proposé la tenue d'une conférence internationale sur la paix en Afrique, sur la paix en RDC, mais également sur le bien-vivre dans la région des Grands Lacs. C'est pour répondre, n'est-ce pas, à la question liée à la dimension internationale et à la dimension régionale de ces conflits. Les revendications rwandaises devront être traitées, n'est-ce pas, dans cette conférence. Et cette conférence-là aura pour, n'est-ce pas, objectif de revitaliser encore l'accord cadre d'Addis Abeba, parce que, au moins, messieurs les journalistes, nous avions toujours considéré que l'accord cadre d'Addis Abeba est un accord de l'espoir pour notre pays. Parce qu'au moins, à Addis Abeba, contrairement à tous les autres accords qu'on a toujours eu à signer ici et là, tous les acteurs majeurs du conflit ont été pris en compte. Tous les acteurs majeurs de ce conflit ont été pris en compte. Il y a un retour. Ont été pris en compte, donc, le Rwanda, le Burundi et tous les pays de la sous-région étaient à Addis Abeba et avaient pris des engagements pour la paix en RDC. Et nous-mêmes, la RDC, nous avons pris les engagements pour nous-mêmes. Et quand vous prenez soin de lire les engagements que la RDC avait pris pour elle-même d'abord, allez dans le sens de répondre aux problèmes que nous avons à l'interne, qui doivent être réglés dans ce dialogue national. Par exemple, nous avons pris l'engagement de travailler sur la réforme de l'armée et de la police. Ça, c'est un problème que nous avons dans notre pays. De travailler
0: Monsieur,
1: sur
0: Monsieur Marius,
1: le...
0: Monsieur Marius, vous entrez trop dans les détails, ça risque d'être compliqué pour nos auditeurs, mais vous avez dit des choses importantes. Vous avez relié l'AFC M23 au Rwanda, alors que ici on appelle à un dialogue inclusif. Alors, soyez vraiment clair dans votre réponse. Est-ce que l'AFC 1.23 est-il éligible dans ce dialogue inclusif? Alors que vous le placez à la frontière, vous le placez comme étant, en tout cas en partie, il y a des Congolais qui sont là, mais nettement pour le 1.23, vous considérez que c'est une force rwandaise. Comment on va faire?
1: Oui, c'est ça. Parce qu'il faut considérer que il n'y a pas seulement que le M23 AFC et le RDF qui sont sur notre territoire. Le RDF qui est une armée rwandaise. Au-delà du RDF, il y a les Red Touareba qui évoluent dans le plateau de Minembwe. C'est une milice burundaise entretenue par Kagame pour, n'est-ce pas, pour la première. Leur objectif était d'abord de renverser le pouvoir au Burundi, mais également ils se battent contre, n'est-ce pas, la communauté Kanyamulenge qui s'oppose aux velléités de Kagame. De l'autre côté, vers Ituri, il y a aussi les ADF Nalu, qui est une rébellion burundaise, une rébellion
0: Ougandaise.
1: ougandaise, qui met aussi la terreur. Ça veut dire que les conflits que nous avons dans notre pays, ça devient un conflit régional. Et vouloir croire que le problème de la RDC sera traité dans un dialogue national entre Congolais, c'est mal diagnostiqué. D'abord, c'est pourquoi nous avions proposé à ce que dans le dialogue, qu'il y ait des Congolais qui ont des revendications congolaises. Et ceux qui ont des revendications, comme le Rwanda qui a ses revendications, parce que Kagame avait dit que si nous voulons récupérer les territoires qui sont les nôtres, nous devons d'abord commencer par résoudre les problèmes rwandais sur notre territoire. Donc, pour que le M23 AFC et RDF se retirent sur le sol congolais, on doit régler ces problèmes. Vous voyez que les revendications du M23 AFC sont des revendications purement rwandaises. Et ils sont sous le joug des Rwandais. Et venir, ces groupes, venir dans les dialogues nationaux, viendront-ils avec les revendications congolaises ou ils viendront avec les revendications rwandaises? Est-ce que dans les dialogues congolais, c'est là qu'on doit traiter les questions rwandaises? Je ne pense pas que dans le cadre comme ça, on aura solution aux problèmes que nous voulons traiter. C'est ce que la théorie de la conférence internationale sur la paix en RDC demeure nécessaire. Revitaliser l'accord cadre d'Addis Abeba pour que tous les pays de la sous-région soient pris en compte dans la solution, dans la recherche de la paix durable en RDC, soient aussi concernés. Parce que la logique dans laquelle nous sommes en train de nous sommes
0: Monsieur Marius,
1: par le Rwanda,
0: Monsieur Marius,
1: je vous dis.
0: Oui, c'est important ce que vous dites et j'interviens juste, c'est vraiment pour éclairer et pour ne pas aller trop en détail, pour ça risque de noyer le discours. Donc, vous dites que les revendications de l'AFC M23 sont collées aux revendications rwandaises. Mais est-ce que vous êtes prêt à recevoir un Nanga? À condition que Nanga ne vienne pas avec les revendications rwandaises, parce que Nanga va vous dire, ben moi je suis congolaise. Si c'est, si je suis congolais, si comment dirais-je, si le dialogue est inclusif, il faut que je participe. Est-ce que il est possible de dire, oui, on accepte Nanga, mais on dit à Nanga les revendications qui relèvent du Rwanda, attendez. La conférence internationale, ou en tout cas, comment dire, oui, une conférence internationale ou régionale qui va être organisée. Ici, nous organisons une rencontre entre Congolais. Vous venez, mais vous ne venez pas avec des revendications rwandaises. Vous venez avec des revendications qui concernent notre pays. Vous pensez que cela est possible?
1: Oui, monsieur le Foster, merci pour la question intéressante. Vous avez, dans notre feuille de route, nous avions toujours conseillé au gouvernement, n'est-ce pas, de revenir sur la résolution 2770. Parce qu'au moins, cette résolution du Conseil de sécurité des Nations Unies allait dans le sens, n'est-ce pas, de tuer les M23. Parce que dans la résolution, il a été demandé à ce qu'il y ait cessez le feu immédiat et sa condition, le retrait du RDF et du M23 sur notre territoire, sa condition, mais également le démantèlement de toutes les administrations parallèles mises en place par l'AFC Nangam. Vous voyez que ces trois recommandations majeures tuaient directement le M23 parce que le M23 n'existerait pas si ils n'ont pas le soutien du RDF. Et le retrait du RDF fragilise ou bien réduit la capacité de nuisance du M23, mais également les revendications. Vous voyez, quand déjà Nangam est dépouillé de toutes les revendications, je ne vois pas. Il viendra encore avec les revendications dans les dialogues. Et quand nous parlons de la conférence internationale, là, ce n'est pas pour les individus, c'est entre les États. C'est au dialogue entre les Congolais que les Congolais se parlent. Tous ceux qui ont des revendications, je dis bien congolaises. Mais la conférence, c'est entre les États qui ont des revendications vis-à-vis du Congo. Mais également, ce n'est pas pour qu'on ait encore de nouveaux accords parce que nous avons déjà eu des accords. Les accords d'Addis Abeba sont plus éloquents par rapport au conflit que nous avons à l'interne dans notre pays. Et donc, si Nanga peut avoir des revendications personnelles, parce qu'il a toujours plaidé, par exemple, ses carrés miniers et tout, ça n'engage pas les pays. C'est un problème individuel, un problème personnel qui ne peut pas mettre à mal toute la nation. Et donc, c'est comme ça la compréhension que nous avons. Mais également, nous voudrions insister à ce que si le dialogue sera tenu, il faudrait que ce soit un dialogue qui viendra pour traiter les problèmes structurels du pays et non pas pour que ce soit une occasion à ce que des individus encore puissent avoir l'occasion de se retrouver dans des postes de responsabilité.
0: Tout à
1: Vous
0: fait.
1: avez pris les armes contre le pays, vous avez fait ceci, vous avez fait cela, vous avez trahi la nation et le dialogue soit pourvu une occasion de revenir encore sur le pouvoir. Voilà pourquoi on a toujours aussi insisté qu'on puisse des solutions à ce que la justice transitionnelle soit implémentée dans notre pays. Et le docteur Denis Mukwege avait plusieurs fois avait rencontré le président Tshisekedi en 2020 et lui avait dit clairement qu'il fallait appuyer aussi sur le levier de la justice. Et parce que quand la justice transitionnelle est implémentée, accompagnée par une cour spéciale pour la RDC, mais également qu'on mette en œuvre le mécanisme de la CPI, ça pourra quand même aider et cela permettra à ce qu'aucun Congolais ne puisse plus s'aventurier dans des rébellions, prendre les armes contre le pays, s'aventurer dans les génocides contre l'humanité, crimes contre l'humanité et tout ce qui va avec.
0: Oui,
1: Mais tant que la
0: Monsieur
1: justice ne sera pas
0: Marius.
1: aussi implémentée, on sera en train de tourner à rond.
0: Monsieur Marius, c'est important cette question de la justice transitionnelle. On va y revenir. Monsieur Pouloussomban a une question pour vous.
2: Oui, bonjour monsieur Marius. Ma question est la suivante. Hein. Qu'est-ce qui fait aujourd'hui que le tenant du pouvoir, qui hier hésitant ou n'acceptant pas cette logique du dialogue entre Congolais, puisse aujourd'hui changer d'avis et considérer que tout le monde devrait aller à ces dialogues. Pour vous, quelle est la raison fondamentale qui fait que le tenant du pouvoir fasse ces revirements?
1: Merci pour la question. Je ne suis pas dans les secrets du pouvoir, mais ce que je constate, c'est que la situation dans notre pays va de mal en pire. Et si le gouvernement de Kinshasa, à son temps, avait compris, n'est-ce pas, toutes les recommandations qui donnaient le docteur Mukwege, on n'en serait pas là aujourd'hui. Vous allez vous rappeler que lorsque la résolution 2773 a été votée au niveau du Conseil de sécurité des Nations Unies, Dr. Denis Mukwege, par sa diplomatie agissante, s'était activé au niveau de l'Union européenne, même avant que la résolution soit votée, Dr. Denis Mukwege était sur tous les fronts. Et au niveau de l'Union européenne, Mukwege a demandé à ce que, et a présenté la situation en RDC et a sollicité que les sanctions puissent accompagner, n'est-ce pas, la résolution 2773. Et plusieurs pays de l'Union européenne ont pris des sanctions contre le Rwanda, mais également les États-Unis aussi ont suivi, avaient emboîté le pas à l'Union européenne et avaient pris des sanctions. Au point où Kagame avait appelé ses compatriotes de serrer la ceinture parce que les effets d'entraînement de ces sanctions-là commençaient à peser lourdement sur l'économie rwandaise. Mais malheureusement, le gouvernement congolais lui-même avait décidé, pendant que les sanctions étaient en train de tomber contre le Rwanda, avait décidé de prendre un autre cap. Ça veut dire d'abandonner la résolution 2773 et d'aller sur, la voie des processus de Washington et de Doha, qui est venu tout chambouler, qui est venu tout renverser. Et par conséquent, la résolution étant abandonnée, nous sommes allés sur la voie de Washington, qui aujourd'hui peine à produire des effets. Tout ce qui a été recommandé dans cette résolution, quand bien même nous l'avions déjà boycotté dès sa signature, aujourd'hui nous voyons que rien n'a évolué, rien n'a changé et que les Rwandais, à travers les RDF et les M23, continuent à consolider, n'est-ce pas, leur présence sur les sols congolais. Je crois que c'est par rapport à l'échec de cette réseau de différents entre démarches diplomatiques et les gouvernements a mis en place qui ne produit pas ses effets, que le gouvernement sera contre maintenant, que non, il faudra maintenant revenir sur cette voie-là de dialogue. Mais, comme je l'avais déjà dit, comme le chef de l'État a finalement accepté les dialogues, mais de l'autre côté, qu'il réactive la résolution 2773 pour que ceux qui ne sont pas congolais quittent les territoires congolais, tous les groupes armés étrangers soient démantelés à travers cette résolution-là pour que les problèmes restent maintenant entre Congolais. C'est là qu'il y a le problème. Le problème reste entre Congolais et je suis certain que lorsque le problème sera entre Congolais, les solutions seront trouvées à l'unanimité.
0: Monsieur Marius,
1: nous devons éviter, s'il vous plaît, permettez-moi de terminer l'idée. Nous devons éviter à ce stade ici de recycler les erreurs du passé. Les erreurs du passé, c'est par exemple ce que nous avions vécu lors du dialogue inter-congolais à Sun City, où les Congolais s'étaient encore mis sur la table des négociations pendant que les rebelles étaient encore sur les sols congolais, ça veut dire que leur rapport de force était supérieur à ceux du pouvoir, et on avait le pouvoir été obligé de faire des concessions aux rebelles, et 20 ans après, on est revenu à la case de départ. C'est ça ce que nous craignons.
0: Monsieur Marius, vous parlez beaucoup de la résolution 2773. Il est important de lire, ne serait-ce qu'un passage qui marque la seule vraie décision qui se trouve dans cette résolution, au point de, comment dirais-je, cette résolution du 21 février 2025 dit ceci. Donc, le Conseil de sécurité décide que le M23 doit immédiatement cesser les hostilités, se retirer de Goma, de Bukavu et de toutes les zones contrôlées, y compris les routes terrestres et lacustres, et démanteler dans leur intégralité les administrations parallèles illégitimes mises en place sur le territoire de la RDC, et que ce retrait ne doit pas être entravé. C'est la grande décision qui se trouve dans cette résolution, mais nous connaissons les résolutions des Nations Unies. Israël a eu des dizaines et des dizaines de résolutions qu'Israël n'a jamais respectées. Bon, c'est vrai qu'Israël a les États-Unis derrière, mais la RDC est trop faible. Cette résolution est prise, mais nous ne, y a rien qui permet, comment dirais-je, d'imposer cette résolution quelque part, malgré la présence de la MONUSCO, parce que c'est aussi cité dans cette résolution, mais c'est plus des intentions qu'autre chose. La vraie décision, c'est ce que je viens de lire, mais il n'y a rien vraiment qui puisse permettre de l'imposer. Comment est-ce que vous vous appuyez sur cette résolution alors que quelque part, on ne peut pas vraiment compter sur une résolution comme ça parce que elle ne sera pas appliquée à moins que le Congo soit suffisamment puissant pour, comment dirais-je, se saisir de cette résolution et imposer que ça soit appliqué par la force. Or, nous ne l'avons pas, cette force.
1: Oui, merci beaucoup pour cette question pertinente parce que ça revient toujours souvent. Beaucoup de gens disent que les résolutions des Nations Unies posent toujours des problèmes. Effectivement, c'est vrai. Mais je pense aussi que les résolutions des Nations Unies, pour que cela soit mis en œuvre, dépendent aussi de la diplomatie des pays bénéficiaires. C'est cela aussi le problème. Je vais vous donner quelques cas par le passé. Et les Nations Unies avaient pris des résolutions pour la RDC, où il devrait y avoir des opérations conjointes entre la RDC et les forces de l'ONU. Mais à chaque fois que l'ONU demandait à la RDC des militaires qui vont faire partie, qui vont mener le combat à côté des contingents des Nations Unies, le gouvernement congolais, à l'époque, proposait toujours des militaires qui sont blacklistés, n'est-ce pas, par l'ONU. Par conséquent, l'ONU ne réagissait plus. Ça conduisait à l'échec des différentes résolutions. Rappelez-vous lors de l'opération Artemis, lorsque le conseil de sécurité avait pris une option d'envoyer ses forces au Congo, à Ituri, lorsque Ituri était sur le gouffre aussi du génocide, cette opération-là, malgré la présence de la MONUSCO, ils sont arrivés dans notre pays, ils ont opéré et ils ont imposé la paix, je crois, une opération de 3 semaines, si j'ai bonne mémoire encore, et on avait épargné l'Ituri du génocide. Ça veut dire que la diplomatie aussi interne, hein, a un rôle majeur à jouer. Ouais, parce que depuis que le gouvernement congolais s'est engagé sur la voie de Washington et des Doha, et ça a été vu dans l'opinion que le gouvernement avait rejeté. Et par conséquent, qu'est-ce que l'ONU pourrait encore faire si le pays bénéficiaire se rétracte? C'est le gouvernement congolais qui devrait continuer à militer après le vote, n'est-ce pas, de la résolution, voir les différents pays qui ont voté mener une diplomatie pour que ces mêmes pays-là emboîtent aussi les pas par rapport à ce que l'Union européenne avait fait. Mais non, nous sommes allés. Et vous allez voir même que l'accord de Washington s'était totalement opposé à ce qui est dit dans la résolution 2773. À Washington, c'était comme si on allait légitimer le M23. Le M23 qui, alors, était considéré comme des rebelles, comme des terroristes à Washington, ils ont été légitimés et considérés comme une rébellion congolaise. Pendant qu'ils ont donné l'ordre à cette rébellion-là, à ces terroristes, de libérer les territoires, que l'RDF puisse quitter les sols congolais, mais à Washington, il a été décidé que les mesures défensives, au lieu de parler d'agression, que les mesures défensives devraient être levées, conditionnées par la neutralisation de FDLR dans une opération conjointe entre le FARDC et le RDF. Donc, on légitimait encore le président de la RDF sur les sols congolais. Et voilà ce qui a fragilisé la résolution 2773. Et donc, il n'est pas tard, je l'ai dit, permettez-moi de me répéter, qu'à côté du dialogue, que les gouvernements mènent une diplomatie pour que la résolution revienne encore sur face.
0: Mais monsieur Marius, cette résolution, attention, c'est dans cette résolution où on parle des forces de défense rwandaises. Le terme défensive se trouve déjà dans la résolution 2773 que les États-Unis ont repris. Mais c'est déjà dans la résolution 2773 où l'on trouve que les forces rwandaises sont des forces défensives à l'intérieur de la RDC, mais défensives.
1: Non, c'est ce que nous déplorons, messieurs les journalistes. Parce qu'au départ, on parlait de l'agression dans la résolution 2773. C'est après, parce que la Cour de Washington est venue après la résolution. Ouais. Donc, à Washington, nous sommes allés changer notre narratif. Pendant que le narratif rwandais n'évolue pas, nous, notre narratif a évolué. C'est là qu'il y a le problème. Le problème, ça se situe à ce niveau-là.
0: Non. Dans le point 4 Hein, dans le point 4 de la résolution 2773, c'est écrit le Conseil de sécurité demande à la force défensive rwandaise de cesser de soutenir le M23. C'est-à-dire que déjà dans cette résolution, on parle de force défensive. Hein, donc Washington s'est appuyé sur cette narration de dire que les forces rwandaises sont des forces défensives.
1: Non, non, l'armée rwandaise s'appelle RDF, c'est la force de défense rwandaise. Ne faites pas l'amalgame de forces de mesures défensives dont on parle dans l'accord de Washington et la force défensive. C'est ça l'appellation de l'armée rwandaise.
0: Ouais. Oui, c'est vrai que c'est la, comment dire, pardon, hein, c'est vrai que la traduction française, parce que je lis toujours la traduction française, je suis pas un bon anglophone, c'est vrai que c'est la traduction française de RDF, qui, justement, comprend le terme défensif de défense rwandaise à l'intérieur. Oui, vous avez raison. Merci beaucoup.
1: Oui, je voudrais aussi encore ajouter. Dans la résolution 2773, il a été recommandé au gouvernement congolais de combattre, n'est-ce pas, toutes les forces négatives. C'est le FRDC qui devrait combattre tous les groupes armés, y compris l'FDLR. Et donc, dire que ces groupes-là devraient être combattus entre le FRDC et le RDF, c'est aller en contradiction de ce que la résolution disait. Et surtout que encore, monsieur le journaliste, permettez-moi de revenir cette fois au docteur Denis Mukwege, avait interpellé les Congolais en disant qu'on ne peut pas extravertir la sécurisation des Congolais. La sécurisation des Congolais demeure, n'est-ce pas, une affaire de la souveraineté nationale. Mais appeler des forces étrangères pour venir opérer dans notre pays, c'était mettre en péril notre souveraineté nationale. Mais pendant que Dr. Denis Mukwege faisait ces alertes-là, c'est du pouvoir les traiter des novices. Mais aujourd'hui, l'État était le maire. La vérité, l'État était le maire allié de la vérité. On finit aujourd'hui par donner raison au Dr. Denis Mukwege. Et donc, nous voulons une paix durable. Et cette paix durable-là ne peut pas être construite tout en marchant sur les attributs de la justice. Parce que la justice n'aura pas produit ses effets par rapport à ce qu'on a connu comme crime. Les gens continueront à mettre dans leur esprit et prendre les armes contre le pays et tuer ce frère. C'est une devoir royal pour accéder au pouvoir.
0: Monsieur Marius.
1: Partout là où il y a eu conflit, partout là où il y a eu guerre froide, après qu'il y a cessé les faits, qu'il y a fin des hostilités, l'aspect de justice a toujours été activé.
0: On va y arriver, monsieur Marius. On va y arriver. Mais vous dites que vous n'êtes pas d'accord avec le fait d'externaliser la sécurité au Congo. La sécurité au Congo, c'est une matière de souveraineté congolaise. Mais je me souviens que dans le programme de gouvernement du docteur Mukwege, il proposait que pendant qu'on était en train de reformer l'armée congolaise et de former une nouvelle armée pour la RDC, que pendant cette petite période de transition, que les problèmes des forces militaires soient légués à une force que nous donneraient les Nations Unies. Mais les Nations Unies vont nous donner quoi ? Les Nations Unies n'ont pas d'armée, hein. C'est-à-dire qu'ils vont prendre d'autres États quelque part qui donneraient des troupes pour venir assister la RDC pendant que la RDC est en train de former ou de reformer son armée. Donc quelque part vous le refusez et vous l'acceptez par l'autre main.
1: Monsieur les journalistes, c'est ce qui fait notre différence. N'est-ce pas? Lors des campagnes électorales de 2023, d'autres candidats avaient une vision, ils étaient porteurs de vision, bon, dont je ne sais pas vraiment entrer en détail, mais nous, on avait un plan de paix, et le plan de paix existe. Et c'est dans ce plan de paix-là où le prophète Dr. Denis Mukwege avait énuméré ce qu'il pourrait faire pour réformer l'armée. Et pendant que l'armée serait en train d'être réformée, n'est-ce pas? Il y a la MONUSCO qui était sur notre pays, dans notre pays, et dont le gouvernement avait précipité son départ. Or, avant que le gouvernement ne précipite le départ de la MONUSCO, nous, Mukwege, à travers notre leader, nous avions encore interpellé le gouvernement. Plaire a répondu que ce n'était pas prudent de demander le départ immédiat ou précipité de la MONUSCO, parce que toutes les zones que la MONUSCO occupait seraient sujet de l'insécurité. Et c'est le cas aujourd'hui. Donc nous, dans cette perspective-là, on s'appuyait sur la MONUSCO, parce que la MONUSCO était là pour accompagner, n'est-ce pas, pour accompagner le gouvernement congolais. Et vous rappelez que dans le passé récent ici, le gouvernement voudrait assez que la mission de la MONUSCO soit encore renouvelée. Ouais, parce que jusque-là, la solution n'est toujours pas trouvée et que la présence de la MONUSCO demeurait nécessaire. Mm-hmm. Toutes les zones qui ont été prises par le passé, c'était le M23 était comme si il était à marche de ça, parce que toutes ces zones-là étaient non sécurisées. Ouais, parce que j'ai parlé de la présence de l'autorité de l'État sur toute l'étendue du territoire national dans notre pays, ce n'est pas effectif. Mm-hmm. Donc nous ne sommes pas en contradiction, d'autant plus que la MONUSCO était sur les sols congolais. Mais nous déplorons que cette MONUSCO-là soit partie de façon urgente. Et cela, ce sont les politiques congolais à l'interne qui ont poussé à ce que la MONUSCO, à ce que le président de la République puisse prendre une telle décision. Nous nous rappelons du discours de certains politiciens à Goma qui ont boutiqué tout contre la MONUSCO, mais malheureusement, la situation s'est détériorée de plus en plus.
0: Dernier point, monsieur Marius, vous avez parlé de la justice. Il n'est pas possible de résoudre le problème congolais sans qu'il n'y ait quelque part la justice qui entre en scène. Et dans le cas de la RDC, vous proposez une justice transitionnelle. Monsieur Mugalama, la justice transitionnelle, c'est une bazooka hein, par rapport à la justice congolaise, parce que cela veut dire quelque part que toute la justice de ce pays s'est écroulée. Que le fonctionnement national s'est écroulé et dans ces conditions, il faut une aide internationale, principalement de l'ONU, pour venir installer une justice transitionnelle en République démocratique du Congo. C'est une humiliation incroyable. Mais peut-être c'est une solution, mais c'est quand même une humiliation terrible, une telle justice.
1: Monsieur le journaliste, moi je ne vois pas de l'humiliation là-dedans parce qu'il y a des crimes que nous avions connus dans notre pays dont la compétence ne relève pas, n'est-ce pas, forcément de la justice congolaise. Il y a des acteurs qui sont cités dans différents rapports qui ne sont pas sur le territoire congolais. Il y a des États qui sont cités pour lesquels le gouvernement congolais ne peut pas poursuivre leurs compatriotes, leurs citoyens. Et par conséquent, étant membre de l'ONU et signataire de la charte, n'est-ce pas, de l'ONU, nous trouvons qu'il est nécessaire à ce que la justice transitionnelle soit implémentée pour que un couradoc soit mis en place qui aura cette puissance-là de traquer tous ceux qui sont cités dans les rapports mapping à titre individuel ou qu'ils se trouveraient dans le monde. Je ne vois pas vraiment la honte là-dedans. Mais également, la justice interne ne peut pas croiser la main parce qu'il peut aussi poursuivre ceux qui sont cités dans les rapports mapping et qui se retrouvent, ceux qui sont cités dans les différents crimes contre l'humanité, crimes des génocides, dans la violation des droits de l'homme et qui sont sur les sols congolais, notre justice peut toutefois les poursuivre. Mais le problème est que parmi les acteurs qui sont cités dans les rapports mapping, certains ont été de hautes dignités dans le pays, ont eu à occuper de hautes responsabilités dans l'armée, et vous comprendrez par là, et étant donné que notre justice elle est fragile, ça il faut le reconnaître, parce que le président lui-même avait dit que notre justice était malade, ça il faut reconnaître, il peut y avoir de l'influence sur cette justice-là. Et quand un tribunal spécial pour la RDC est mis en place, il n'y aura pas de complaisance. Ouais. Et il revient au chef de l'État, lui qui a l'impérium, lui qui a tous les pouvoirs, d'écrire au Conseil de sécurité des Nations Unies pour que cette cour-là soit implémentée. Mais également les mécanismes de la Cour pénale internationale soient aussi implémentés afin que tous les rapports qui ont été publiés soit exploité. Et pourquoi nous insistons sur un tribunal pénal, un tribunal spécial pour la RDC? Vous savez qu'il y a des crimes que la CPI, que nous avions connus dans notre pays, que la CPI ne peut pas poursuivre. Parce que la CPI a été créée en 2002, si j'ai bonne mémoire. Or, les rapports mapping recouvre les crimes qui ont commencé depuis 1993 jusqu'en 2002, si je ne m'abuse. Par conséquent, le tribunal pénal international, la Cour pénale internationale ne peut pas rétro-agir. Ne peut pas rétro-agir. Voilà pourquoi ce tribunal-là spécial pour la RDC, étant donné que les crimes contre l'humanité, les crimes de génocide sont des crimes imprescriptibles, ce tribunal-là peut poursuivre ce monde-là. Mais également, il faut rappeler ici que beaucoup qui sont cités par les rapports Mapping sont des Rwandais, et même l'État rwandais aussi est mis en cause. Mais l'État rwandais n'est pas signataire de la Charte de Rome. Ça veut dire que la CPI ne peut pas produire ses effets au Rwanda. Et voilà la nécessité de cette Cour spéciale pour la RDC. Et la justice transitionnelle, elle est nécessaire parce que ça prendra en compte les victimes, parce que les victimes doivent être réparées. Ça veut dire que tous les mécanismes de la justice transitionnelle, si ils sont implémentés, et la reconnaissance de la vérité, qu'est-ce qui s'est passé, la justice, donc le jugement et la réparation, nous avons déjà en place dans notre pays le Fonaret, il y a aussi le Fibao qui travaille déjà. Mais également, nous devons aussi avoir la garantie de nos répétitions. C'est très important, messieurs les journalistes, rappelez-vous du récidive de Thomas Lubanga. Thomas Lubanga a été arrêté, condamné à la CPI par le fait que la garantie de non-répétition n'a pas été obtenue. Thomas Lubanga a été encore récupéré par les pouvoirs, les mains lui ont été données pour aller mobiliser, c'était pour une bonne cause malheureusement, pour aller mobiliser tous les groupes armés qui étaient dans la forêt en Ituri de quitter la forêt. Mais malheureusement, Thomas Lubanga est rentré encore dans la rébellion. Et donc, il ne doit pas être voté à l'Assemblée nationale pour avoir cette garantie de non-répétition que tous ceux qui ont pris les armes contre la République, tous ceux qui ont participé à des crimes contre l'humanité, à des crimes de génocide, ne puissent plus, par exemple, briguer aucun mandat électoral dans notre pays et ne puissent plus occuper aucun poste de responsabilité. Ça, c'est juste pour la garantie de non-répétition. Mais ces lois-là, cette garantie-là, nous n'avons pas. Et donc, la justice transitionnelle demeure nécessaire pour régler les problèmes dans notre pays. Si au Rwanda, les gens ne s'aventurent plus à prendre des armes contre le pays, c'est parce que ce tribunal-là a produit des effets. Tous ceux qui ont été cités dans les génocides au Rwanda sont dans des prisons, sont à Arusha. Et ce tribunal-là, 30 ans après, 32 ans après, ça continue à produire des effets. Il y a un médecin Hutu qui vient d'être arrêté en France récemment ici et condamné à perpétuité. Mmh. Oui.
0: Mais
1: et
0: en même temps.
1: Ça, permettez, s'il vous plaît. Permettez,
0: très vite. Hein, très
1: nous, appelons
0: vite.
1: Aussi nous appelons aussi aux États amis qui ont dans leur arsenal judiciaire ce qu'on appelle la compétence universelle, n'est-ce pas, de poursuivre tous ces gens-là partout là où ils sont et d'accompagner la RDC dans cette quête-là de la justice.
0: Comme ici en Belgique.
1: Si Congolais,
0: comme la Belgique.
1: Comme la Belgique, comme la Suisse, comme l'Afrique du Sud, ouais, comme la France. Mais malheureusement, toujours, le gouvernement, lorsque la France s'est prononcée pour le cas de Roger Lubala, mais c'est le gouvernement congolais qui a crié à l'ingérence. Vous voyez que le problème demeure toujours. Donc, c'est nécessaire aujourd'hui que le levier de la justice soit appuyé pour accompagner les efforts de la pacification de notre pays.
0: Mmh. Alors, avant de terminer, nous entendons que les bruits de bottes repartent à la hausse dans le sud Kivu et que à Kalemie, il y a comme une sorte de d'alerte. Hein. La population a très très peur parce que il semble que, en tout cas, l'AFC M23 reprend du poil de la bête. Qu'est-ce que vous pensez de cette tension qui remonte dans le sud Kivu vers le Katanga?
1: Je constate seulement l'échec de l'accord de Washington et l'ultimatum que les Américains ont donné au FC M23 et RDF, que ça ne produit pas des effets. Pendant que l'accord était en train de décider de signer, c'est quand le M23 était en activité. Et aujourd'hui, l'ultimatum a été donné, mais on le voit toujours qui continue. Et donc, nous sommes dans une situation là très, très critique et nous devons vraiment prendre nos responsabilités à main pour arrêter cette hémorragie afin de travailler sur la paix.
0: Merci beaucoup en tout cas Monsieur Marius. Notre émission concernait donc cette possible réunion de dialogue inclusif entre Congolais. Votre dernier mot par rapport à ce dialogue, je ne sais pas si aujourd'hui, vous qui êtes à Kinshasa aujourd'hui, est-ce que vous avez entendu d'autres détails ou quelques éléments hein, qui permettraient quand même qu'on puisse savoir qu'est-ce qu'il y a derrière cette idée d'inclusivité, parce que bon, on ne peut pas faire confiance comme ça à notre pouvoir, parce qu'on a eu beaucoup de cas où le pouvoir a parlé pour ne rien dire. Toutes ces rencontres, que ce soit à Luanda, comment dirais-je, à Doha, aux États-Unis, en Suisse, en France, au Togo, ça n'a absolument rien donné. À Brazzaville, ça n'a absolument rien donné. Et donc, pourquoi ferait-on confiance? C'est un problème de confiance se pose par rapport à cette idée, à cette option de pouvoir convoquer le dialogue inclusif. Mais il a fait un coup, hein, Félix Tshisekedi, parce que tout le monde en parle et on se demande si le 22, il y aura quelque chose à Kinshasa ou pas.
1: Comme je l'ai dit, que nous n'aimerions pas prêter des intentions au chef de l'État qui a manifesté cette volonté-là d'organiser les dialogues, et nous lui accordons ce bénéfice de doute qu'il serait vraiment de bonne foi. Et jusque-là, comme vous l'avez dit encore, rien n'est encore dit de concret par rapport à la tenue de ces dialogues. Nous attendons toujours les détails à travers le gouvernement ou bien la CENCO qui a communiqué sur cette question-là. Et le souhait est que ce soit un dialogue qui va résoudre les problèmes congolais. Et nous avions dit, il faut que je le rappelle, que les dialogues entre Congolais est nécessaire, mais il n'est pas suffisant pour résoudre les problèmes que nous avons au pays. Parce que la dimension régionale ou bien internationale devrait être touchée par cette conférence internationale qui aura pour objectif de revitaliser l'accord d'Addis Abeba. Parce qu'au moins à Addis Abeba, je finis par là, au moins à Addis Abeba, les pays nous agressent aujourd'hui, avaient pris les engagements de ne pas apporter leur soutien technique, financier au mouvement rebelle qui évolue en RDC. Ouais, mais ces engagements-là n'ont pas été respectés parce que vous allez vous rappeler que les M23, quand ils sont entrés dans notre pays, ils sont venus de l'Ouganda. Et aujourd'hui, c'est le Rwanda qui est en train, n'est-ce pas, de soutenir les M23 AFC avec les revendications rwandaises. Donc, l'accord de cadre d'Addis Abeba est un accord d'espoir pour le pays et le gouvernement devrait encore y jeter l'œil et travailler pour que cet accord-là soit mis encore sur la table.
0: En tout cas, merci beaucoup, Monsieur Marius Moubalama. C'est la première fois que nous vous ayons sur les antennes de Radio Air Libre Africa Djama 87.7 FM ici à Bruxelles. Vous êtes à Kinshasa et nous étions très, très heureux de vous écouter. J'espère que ce ne sera pas la dernière, comment dirais-je, invitation à vous adresser. Merci beaucoup, en tout cas, Monsieur Marius Moubalama.
1: Merci beaucoup, Monsieur Pat Patoma, pour la considération. Et pour l'invitation, merci en tout cas.

En tout cas, tous nos remerciements à Marius Mobalama. Lui-même, il se dit moukwegiste. En tout cas, il est porte-parole, analyste politique, comment dirais-je, de talent. Hein, il faut quand même lui reconnaître ça. Nous tenions depuis très très longtemps à l'avoir, mais bon, cela n'a fonctionné finalement qu'hier, où son agenda permettait de nous accorder trois quarts d'heure pour cette émission. J'espère qu'il a éclairé beaucoup de lanternes sur cette question. C'est vrai que bon, il est très prudent par rapport à la convocation, par rapport à l'annonce faite par Tshisekedi qui prend une option pour que se réalise ce dialogue inclusif, mais on ne connaît rien d'autre. Et c'est là où, quelque part, je suis personnellement plutôt... je doute un peu, hein, je doute un peu parce que le passé ne me rassure pas, hein, c'est-à-dire quelque part c'est un peu ça aussi, hein, c'est-à-dire que nous regardons le passé pour juger de ce que quelqu'un dit. Et un homme politique qui dit quelque chose, vous pouvez voir ce qu'il a dit hier, s'il les a réalisés ou pas. Jusqu'ici, en tout cas pour ce qui concerne le dialogue, tout ce qui a été dit n'a jamais été réalisé. Donc pourquoi je pourrais aujourd'hui être positif par rapport à l'annonce faite par Tshisekedi, reprise par toutes les confessions religieuses. Bon, ils sont contents, elles sont contentes de cela, à condition que ça se réalise. Si ça se réalise, tant mieux. Mais qu'est-ce que l'on met dans... comment dirais-je, dans cette inclusivité. Et avec Marius Mobalama, on a constaté que ce terme est extrêmement, comment dirais-je, c'est difficile à préciser, à en préciser le sens, je veux dire. Et qu'il y a, à la marge, l'AFC 1-23 se retrouve à la marge de ce qu'on peut considérer comme une organisation congolaise, et une organisation rwandaise, parce que elle remplit pratiquement les deux conditions à la fois. Est-ce qu'on va rejeter l'AFC 1-23 comme organisation plutôt rwandaise, mais alors dans ce cas, où est-ce qu'on met des gens comme Nanga qui sont fondamentalement des Congolais? Comment dirais-je, est-ce qu'on ne reprendrait que le fait qu'ils sont appuyés par le Rwanda, ou on dirait que ce sont des c'est une organisation congolaise et on les reprendrait? Mais la réponse de Marius est très intéressante. Marius dit, écoutez, ce sont les revendications qui comptent. Si les gens de l'AFC 1-23 viennent s'installer, comment dirais-je, autour de la table, alors de leur bouche ne devraient sortir que des revendications concernant les problématiques congolo-congolaises. Dans ces conditions-là, peut-être qu'on pourrait accepter l'AFC, dirait-il. Mais ça, c'est difficile, hein, parce que des revendications qu'eux considèrent comme congolaises, les autres considèrent qu'elles ne sont pas congolaises. Mais Marius dit, ces revendications un peu...

à double face devrait être réglé finalement, d'après lui, par une conférence plutôt internationale, on va dire régionale, pour ne pas trop élargir, qui pourrait traiter de ces questions-là qui concernent plusieurs pays à la fois. Voilà. Donc la problématique est extrêmement complexe, comme vous l'avez perçu. Nous espérons en tout cas avoir apporté quelque chose pour améliorer notre compréhension de cette difficile problématique congolaise. En tout cas, merci de nous avoir suivis jusqu'ici.

0: Minuit, voici l'heure du crime. Sortant d'une chambre voisine, un homme surgit dans le noir. Il ôte ses souliers, s'approche de l'armoire sur la pointe des pieds et saisit un couteau dont l'acier lui bien aiguisé, puis, masquant ses yeux de fouine avec un pan de son manteau, il pénètre dans la cuisine et, d'un seul coup comme un bourreau, avant que ne crie la victime, ouvre le cœur d'un artichaut.
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0: Fantaisie présente Sauvez-moi de Jacques Expert, lu par Florian Wormser. Lorsque Philippard lui ouvre la portière de la berline, Sophie Pontchartrain rajuste prestement sa jupe noire, saisit ses dossiers, sort et se dirige vers son immeuble sans songer à lui adresser une parole. Même pas l'habituel « À demain, 7h ?» Elle n'a pas un mot non plus pour les deux gardiens en faction qui s'écartent à son passage. « Ce n'est pas dans ses habitudes », s'étonne Philippard. « Il y a quelque chose qui ne tourne pas rond. » Il pense à sa conversation avec Rachel, qui lui a dit qu'elle avait peur pour elle, avec ce Thomas qui rôdait. Ce n'est pas qu'un type de 50 berges l'impressionne, mais on ne sait jamais avec ces cinglés. Il est tard, presque minuit. Appuyé à la portière, le garde du corps attend que la fenêtre s'éclaire au troisième étage. Alors il entre dans l'immeuble, inspecte l'escalier jusqu'au sixième, descend à la cave, s'assure que la porte qui donne sur l'arrière est bien verrouillée. Il demande aux hommes de garde de redoubler de vigilance. Puis il regagne sa voiture. Sa nuit sera courte, il le sait. Les paroles de Rachel l'ont inquiété. De sa vie, grâce à leur proximité quotidienne, cette patronne qu'il protège depuis 3 ans sait tout désormais. Qu'il est veuf, qu'il vit chez sa mère qui s'occupe de ses 2 enfants. Pontchartrain a l'art d'attirer les confidences, et elle a toujours un mot aimable pour eux. Élodie, l'aînée qui va passer son bac dans quelques semaines, et Germain, le cadet, qui ne rêve que d'entrer dans la police. Comme son père qu'il admire tant. Il a beau lui répéter que flic, c'est un métier de chien, Germain n'en démord pas. « Ils ont de la chance d'avoir un papa comme vous », lui a-t-elle dit un soir. Avec ce train d'enfer que lui impose son métier, il les voit peu et songe parfois à chercher ailleurs. Sophie Pontchartrain se débarrasse de ses escarpins noirs, se laisse tomber dans son canapé de cuir blanc, posant à ses pieds les dossiers qu'elle a emportés. Elle n'a pas envie de les ouvrir. « Quelle journée de merde !» grogne-t-elle à mi-voix. Les gars n'ont rien rapporté de nouveau, aucune trace de Thomas, un vrai mystère. Aucun indice, pas le moindre début de piste, le petit bout d'un fil à tirer. Mais s'il n'y avait que ça pour la rendre furieuse, elle a pris un sacré coup aujourd'hui. Elle était arrivée devant chez Chambarreau en fin d'après-midi. Elle peste en voyant les 2 flics en planque. Ils sont garés trop loin. Ils lui confirment qu'ils n'ont pas vu Chambarreau mettre le nez dehors. Ou alors par un tunnel secret, ose plaisanter celui qui est assis derrière le volant. La lumière de la chambre est restée allumée jusqu'à 2 heures puis s'est éteinte. La divisionnaire les écoute sans faire le moindre commentaire. Les 2 agents espéraient qu'on venait leur annoncer que cette surveillance inutile était suspendue. Ils sont déçus, mais ne posent pas de questions. Ils proposent à la divisionnaire de l'accompagner, mais elle s'éloigne sans leur répondre. Ils échangent un regard avec Philippard, qui leur fait comprendre qu'il vaut mieux ne pas insister. Le garde du corps a emboîté le pas de sa patronne. Il la suit jusqu'à la grille qui grince quand elle la pousse. Le petit jardin devant les 3 marches du perron est bien tenu, avec ses rosiers qui commencent à bourgeonner. Elle donne un premier coup de sonnette, puis comme rien ne bouge, plante son index sur le bouton et ne le lâche plus, jusqu'à ce qu'elle entende tourner le verrou. Une femme apparaît, dans un peignoir qui bâille un peu sur un soutien-gorge bleu ciel, les yeux rougis. Elle ne semble pas fâchée, seulement étonnée qu'on la tire ainsi du sommeil, un peu embarrassée aussi d'apparaître vêtue de cette façon en début d'après-midi. « Que désirez-vous » demande-t-elle d'une voix pâteuse. Pontchartrain sent son haleine alcoolisée. Elle passe devant elle sans. Sur la table basse traîne une bouteille de scotch largement entamée et un tas de coques de cacahuètes. Le canapé convertible est déplié, avec un oreiller et un drap blanc en boule. C'est là qu'elle cuve son whisky, se dit la divisionnaire. Eh bien, elle n'est pas jolie à voir, la maman chérie du violeur. Si c'est ça son alibi, il ne pèse pas lourd.
1: Je n'ai pas eu le temps de ranger.
0: Votre fils est dans sa chambre ? La femme serre la ceinture de sa robe de chambre. Elle paraît mal à l'aise.
1: « Vous le cherchez pourquoi ?»«
0: Il est dans sa chambre, répète la divisionnaire. Qu'est-ce que j'en sais, moi ? Pontchartrain fonce à l'étage vers la pièce du fond, tandis que la femme se laisse tomber sur un fauteuil de toile grise. La chambre est vide, les rideaux tirés, la couette remontée sur un oreiller intact.
1: « Il est parti ?»
0: geint la femme quand elle redescend.
1: « Quand ?»« Je ne sais pas, moi. »«
0: Vous ne savez pas ?»«
1: Il va, il vient, je le surveille pas, c'est un grand garçon. »«
0: Vous devriez, pourtant. » fulmine Pontchartrain.
1: « Il était là hier soir, il m'a même préparé à dîner, mon gamin. »
0: pérore Madame Chambarreau. « Ton fils est accusé de meurtre, ça te dit quelque chose, vieil alcoolique ?»«
1: Je ne vous permets pas !»
0: Elle est carrément larmoyante à présent.
1: « Vous êtes vraiment une méchante femme, vous. »«
0: Méchante avec les méchants, oui, toujours. » La divisionnaire ne se donne pas la peine de fouiller le pavillon. Elle en a la certitude, Chambarreau a filé, qui sait depuis quand. Elle enrage. La mère de Chambarreau lui lance un regard mauvais.
1: « Qu'est-ce que vous lui voulez encore à mon garçon ? Il a rien fait de mal. Il l'a dit, le juge. »
0: Vautrée dans son fauteuil gris, elle crache par terre, attrape la bouteille de scotch, boit une longue rasade directement au goulot. C'en est trop pour Sophie Pontchartrain. Elle claque de toutes ses forces la porte d'entrée en sortant. C'est à ce moment-là, devant la grille, qu'elle croise le jeune homme. Elle a un instant de stupeur, comme prise en défaut. Il la dévisage.
2: « Qu'est-ce que vous faites chez moi ?»«
3: J'ai passé dans le quartier, »
0: ironise-t-elle.
2: « Foutez le camp !»«
0: Si je veux. »«
2: Vous avez un mandat ou un truc dans le genre ?»
0: Il la défie. Moins d'un mètre les sépare. Elle ignore sa question et poursuit. « Dis-moi, tu ne connaîtrais pas une certaine Marie Samuel par hasard ?»«
2: Barrez-vous, j'appelle la police !»
0: « Mais elle est là, la police, regarde !» Elle exhibe sa carte.
2: « Partez, madame. Vous n'avez aucun droit de pénétrer chez moi. »«
0: La police a tous les droits, mon garçon. Tu finiras par la prendre. »«
2: Ne me tutoyez pas et ne revenez plus, ou je préviendrai monsieur le juge et vous aurez des ennuis. »«
0: Laissez-moi passer maintenant, allez, du balai !» Elle ne fait pas un geste. Il la frôle en passant, repousse la grille et la referme à clé.
2: « Au revoir !»
0: assène-t-il d'un ton qui se veut assuré. « À bientôt !» corrige-t-elle. Mais ses mots sonnent dans le vide. Guillaume Chambarreau a tourné le dos et elle n'a plus rien d'autre à faire que s'éloigner. Il l'a menacée. Il a triomphé. Et cela la met hors d'elle. Elle rejoint Philippard sans se retourner, ignorant les flics en planque dans la voiture qui n'ont rien perdu du spectacle. Dans la voiture, elle peste contre elle-même. Cet enfoiré l'a prise à son propre piège. Elle s'est emballée en allant chez lui, au lieu d'attendre patiemment que les éléments tombent. Qu'espérait-elle de cette descente impromptue ? Résultat, il s'est payé sa tête. Et ça, jamais elle ne lui pardonnera. Un point lui redonne confiance. Ainsi, Chambarreau se débrouille pour entrer et sortir de chez lui, au nez et à la barbe de ses agents, à sa guise, sans se faire repérer. Comment fait-il ? Ont-ils négligé un accès par l'arrière ? Les voisins ? Elle houspille son garde du corps, qui se traîne à une vitesse d'escargot, l'invective quand il coupe la route d'une fourgonnette jaune de la poste.
2: « Faites attention ! Où avez-vous la tête, bordel ? Et puis ramenez-moi chez moi ! Je ne repasse pas au 36. »
0: Bien plus tard, à l'heure où Rachel pose un baiser sur le front de Victor endormi et s'apprête à aller se coucher, Sophie Pontchartrain se glisse hors de chez elle par la porte de derrière. Elle s'éloigne d'un pas vif avant de faire signe à un taxi en maraude. Ce soir encore, elle part s'enfoncer dans son Paris secret. Ce qu'elle ne sait pas, c'est qu'aujourd'hui, préoccupé par les inquiétudes de Rachel, Philippard a décidé de ne pas rentrer. Il a repéré sa silhouette familière qui se glisse dans un taxi. Sans réfléchir, il décide de la suivre.

0: 3 avril 1990. Philippe Lassus s'est présenté aux portes de la centrale à 8 heures précises. C'est un gars ponctuel. Il ne supporte pas d'être en retard, même d'une minute.
1: Tu sais ce que disait Mitterrand des gens qui sont toujours à l'heure ? Avait un jour demandé Rachel devant les copains de la brigade.
2: Que c'est des pervers.
0: Depuis, quand ses collègues veulent le voir monter dans les tours, ils l'appellent le pervers. Lassus est réputé à la brigade pour manquer d'humour, surtout quand il en est la cible. Il s'énerve vite et les traite tous de connards de flics. Il s'impatiente quand on lui apprend que monsieur le directeur Piet ne sera pas là avant 9 heures et qu'il doit jusque-là l'attendre dehors. Abrité sous un auvent à cause de la petite pluie fine qui tombe sur la campagne et fait monter un nuage de brume, Lassus vitupère.
3: Bon, bah suivez-moi,
0: finit par céder un gardien-chef qui le conduit dans la pièce attenante au bureau du directeur.
3: Vous venez pour qui ?
4: Un ex-détenu, Thomas. Je voudrais revoir sa cellule, demande-t-il.
3: Nicolas Thomas, vous êtes là pour lui ?
0: Au ton du gardien, Lassus saisit qu'il a des choses à dire. L'homme a de la bouteille, avec ses cheveux gris.
3: Jérémy Michalon, répond le gardien en la serrant.
4: Ça fait longtemps que vous êtes à Clairvaux ?
3: Depuis toujours. J'ai fait toute ma carrière ici, dans cette putain de prison. Je suis entré à Vimberge, et j'ai 38 ans de pénitentiaire dans le rétro. J'étais déjà là à l'époque de Buffet et Bontemps, vous imaginez ? Quand j'ai commencé, les mecs se promenaient en sabots et dormaient sur des paillasses. Ça a bien changé, la tôle. Maintenant, ils se lancent des invitations à déjeuner entre voisins de cellules.
4: Vous avez dû en croiser des salopards.
3: Salopards ? Le mot est bien faible, inspecteur. Des pourritures absolues, je dirais. Pas un pour rattraper l'autre. Et maintenant, il faut leur donner du monsieur et leur faire des courbettes.
4: Et donc, Nicolas Thomas, vous l'avez connu ?
3: Ah, celui-là.
4: Oui, celui-là.
3: Une vraie merde.
4: Pourtant, il est sorti, ça doit être que son dossier était béton. Il paraît qu'il n'avait plus rien à faire en tôle, d'après les toubibs.
3: Il aurait dû crever, oui. Une vraie merde, je vous dis. Pour moi, il a baisé tout le monde avec ses airs de gentil vieux rangé des voitures. Même le directeur s'est fait avoir. Mais pas moi.
4: Comment ça ?
3: J'ai bien vu son manège. Il jouait au bon client, bien sage. Il souriait, marchait la tête baissée, obéissait sans jamais discuter. On lui aurait donné le bon Dieu sans confession. Je lui ai dit au directeur, quand il l'a finalement obtenu sa conditionnelle, mais il m'a envoyé balader. Pour lui, j'étais de la vieille école, celle qui n'a rien compris. D'après monsieur le directeur, tout détenu doit avoir droit à une nouvelle chance. Mais moi, je vous le dis, celui-là en méritait encore moins que les autres. Un type qui a massacré 4 femmes est une sale merde. Et une merde reste une merde. Point final. Le jour où il est sorti, j'étais là, à la porte. Je n'ai pas pu m'empêcher de lui dire de se casser vite fait.
4: Il a réagi comment ?
3: Il est parti vers l'arrêt de car, sans broncher. Mais il bichait ce fumier, je l'ai senti. Il se foutait de moi avec son petit air supérieur. J'ai fermé ma gueule. Mais je vous l'affirme, inspecteur, quand il est monté dans l'autocar, ce n'était plus ce vieux marqué par 30 ans de zonzon, mais un mec tout neuf. Il nous a bien eu avec ses allures de pauvre type.
0: Les yeux du vieux gardien se plissent.
3: Et si vous êtes là, inspecteur ?
5: C'est pas pour des prunes, hein ?
0: Lassus n'hésite pas. En effet. Et vous aviez raison, chef Michalon. Ils auraient dû vous écouter. Votre Thomas est une vraie saloperie.
3: Il a recommencé alors ?
0: Ouais. Et c'est pas beau à voir.
3: La salope !
0: Crache le gardien. Lassus lui raconte dans le détail tout ce qu'ils ont sur Thomas depuis qu'il est sorti. Il voit Michalon s'affaisser, comme s'il portait le poids de tout ce malheur.
3: J'en étais sûr,
0: soupire-t-il. Mais qu'est-ce qui vous avait alerté, chef ?
1: Jérémy Michalon plante ses yeux noirs dans ceux de Lassus.
3: Tout un tas de détails. Souvent, je le surprenais en train de faire des pompes dans sa cellule. Quand il me voyait, il se laissait tomber sur le sol en soufflant comme un cochon. Il faisait mine d'avoir du mal à se relever. « C'est trop dur de vouloir retrouver sa jeunesse », il disait. « Du cinéma, oui. Par exemple, pendant des années, il a passé des journées entières dans la bibliothèque, pour s'instruire, il disait. Le directeur laissait faire, il l'encourageait même. Il trouvait ça formidable qu'un détenu reste curieux du monde extérieur, avide de culture et tout un tas de conneries. Pour les conneries, et champion notre directeur. Moi, je sais pourquoi il passait tant de temps à la bibliothèque. Il était tout le temps le nez collé sur le Minitel.
4: Il cherchait des adresses.
3: Ouais, je l'ai signalé. Mais on ne m'a pas autorisé à contrôler ce qu'il trafiquait. C'était pas normal, ça.
4: Il y a eu d'autres choses, le relance là-dessus.
3: Le courrier. Il était tout le temps en train d'écrire. Je suis certain qu'il faisait passer des lettres en douce avec la complicité d'autres détenus. Un jour, je lui ai demandé à qui il écrivait comme ça, et il m'a répondu avec son air de chien battu.
6: À moi-même. Je n'ai pas beaucoup d'amis, malheureusement.
3: Il m'a montré un journal de jardinage étalé sur sa table.
6: C'est pour quand je sortirai. J'ai un contact avec une boîte d'horticulture, alors j'apprends le métier.
3: Il se foutait bien de ma gueule. Ça, je l'ai vu dans ses yeux et je l'oublierai jamais. Je vous le dis, ce type nous a roulés dans les grandes largeurs, point final. Mais ce foutu directeur, avec ses principes modernes à la con, il voulait pas m'écouter. Au bout d'un moment, on se dit qu'ils allaient se faire foutre. Mais je me trompais pas. La preuve.
7: Tiens, Michelon, vous êtes là.
0: La voix irritée du directeur s'élève soudain. Ils ne l'ont pas entendu approcher.
7: J'accompagnais ce monsieur, j'y retourne.
0: Répond sans ciller le gardien-chef avant de s'éclipser. Silencieux. Le regard qu'il pose sur la suie avant de s'éloigner signifie
3: « Vas-tu ces bouches cousues, inspecteur ?»«
7: Vous êtes là depuis longtemps ?»
0: demande le directeur, faussement prévenant, lui tendant la main. La suie la serre, sans conviction. « Je viens d'arriver. Je voudrais revoir la cellule de Thomas, interroger ses voisins et vérifier deux ou trois points. » répond la suie. Il n'espère pas en apprendre davantage avec ce directeur qui ne cherche qu'à se dédouaner de toute responsabilité. Il est à présent convaincu que Thomas n'était pas aussi isolé et démuni que tout le monde avait voulu le croire. Il s'est fabriqué l'image d'un détenu usé et pacifié, mais il entretenait une correspondance avec l'extérieur. Lassu ne doute pas de ce que lui a dit le chef Michelon, et il a hâte de quitter ce trou pour appeler la divisionnaire. « Je pourrais jeter un œil à la bibliothèque ?» demande-t-il. « Vous me disiez que Thomas passait pas mal de temps là-bas. »
7: « Si vous avez du temps à perdre, »
0: lâche le directeur de Clairvaux d'un air pincé. Après avoir fouiné dans les rayonnages, Lassu s'avoue vaincu. Il n'a rien trouvé qui semble concerner Nicolas Thomas. Tout juste un bouquin qu'il avait emprunté sur les techniques horticoles.

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Alors, ensemble, changeons les règles du jeu.

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